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1: Et c'est le moment de démarrer une nouvelle journée, nouvelle émission de la Mélodie du Bonheur. Il est 7h et c'est vendredi, nous sommes le 31 juillet. Et vous savez ce qui est cool? Alors oui, c'est vendredi et donc ça indique la fin de semaine et fin de semaine prolongée parce que lundi, enfin en tout cas, lundi c'est férié, mais c'est aussi la fête du Nouveau-Brunswick, évidemment. Donc ça sera férié pour lundi pour l'ENB. Et qu'est-ce que je voulais vous dire de plus? C'est vendredi, oui, et on est le 31 juillet, donc dernier jour du mois de juillet. Voilà, c'est ce que je voulais vous dire pour démarrer. Donc je sais pas si c'est positif ou négatif en vrai, parce que ça passe vite quand même, et c'est fou de se dire que dans un mois, ça sera le mois de septembre. Et le mois de septembre, c'est le mois de la rentrée. Alors vous prenez ça comme vous voulez, mais moi ça me fait pas beaucoup plaisir. On démarre donc avec les infos et la météo parce que, écoutez, c'est comme ça qu'on démarre. Et on a aussi de la musique 100% francophone, évidemment, comme chaque jour. Alors, bon matin. Et on a plein de choses à se raconter aujourd'hui.
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4: Voici maintenant vos informations au microphone Yvon Duguay. La Nouvelle-Écosse célèbre son troisième mois du patrimoine acadien tout au long du mois d'août, rendant ainsi hommage à plus de 4 siècles de langue, de culture et de tradition française dans la province. Le thème de cette année est « Tisser des liens, célébrer nos voix ». Des événements sont organisés dans l'ensemble de la Nouvelle-Écosse pour souligner ce mois du patrimoine acadien. L'Office des affaires acadiennes et de la francophonie facilite plus de 20 initiatives communautaires. Le Conseil communautaire du Grand Havre, en partenariat avec la municipalité régionale de Halifax, annonce le retour du festival Grow Time qui aura lieu du 13 au 15 août, soit le 13 à Foundation Wharf sur le front de mer, le 14 à Grand Parade au cœur du centre-ville de Halifax et le 15 août au bar Stillwell sur la rue Barrington. Le Grow Time culminera le 15 août par un menu spécial préparé par le chef Joey Martin et par un set de DJ par French for Horse. Pour plus d'informations sur le festival, consultez le site festivalgrowtime.ca. Santé Île-du-Prince-Édouard a souligné hier l'ouverture officielle du Centre de santé communautaire de Summerside. Le nouvel établissement regroupe sous un même toit un vaste éventail de services de soins primaires et de santé communautaire, créant un carrefour de soins de santé pour Summerside et les communautés avoisinantes. Le centre propose désormais des soins primaires par l'intermédiaire du Centre de médecine de famille Harborside, des programmes pour les maladies chroniques, des services de santé publique, des services communautaires de santé mentale et de traitement des dépendances, le programme provincial de gériatrie, ainsi que des services de réadaptation cardiaque et pulmonaire. La grève des répartiteurs ambulanciers de la Nouvelle-Écosse entame sa troisième semaine. Plus de 60 répartiteurs de toute la Nouvelle-Écosse ont débrayé le 17 juillet. Ils exhortent leur employeur, Emergency Medical Care Incorporated, à reprendre les négociations afin de discuter de leurs revendications salariales et d'effectifs accrus. Les grévistes représentés par le Syndicat des travailleurs et travailleuses des postes du Canada affirment gagner 30 % de moins que leurs collègues de la GRC. Un front froid accompagné de rafales pourrait entraîner un comportement extrême des feux de forêt dans les zones où des localités de la Colombie-Britannique sont menacées. Ce front devrait traverser la Colombie-Britannique d'ici demain, accompagné de rafales de 30 à 40 km à l'heure, créant ainsi des conditions propices à une propagation rapide des incendies. De nombreuses zones sont extrêmement sèches, en particulier dans le sud de la Colombie-Britannique. La présence de combustibles hautement inflammables y augmente le risque de nouveaux départs de feux de forêt. Les habitants vivant près de Green Lake, au nord-est de Clinton, ont appris hier que le passage d'une alerte d'évacuation à un ordre d'évacuation était un scénario probable dans les jours à venir. Et à Terre-Neuve-et-Labrador, la GRC souhaite vivement s'entretenir avec toute personne possédant des informations concernant les feux de forêt de 2025 dans le nord-est de la province, qui ont détruit des dizaines de maisons et laissé de nombreuses personnes sans ressources. Adam Palmer, officier de la GRC responsable des services de soutien aux enquêtes à Terre-Neuve-et-Labrador, affirme que l'incendie est considéré comme suspect et que l'unité des crimes majeurs de la GRC mène l'enquête. Il a déclaré aux journalistes à Saint-John's que l'équipe a enquêté et mis hors de cause plusieurs personnes, mais qu'aucune arrestation n'a été effectuée et que la GRC n'a pas encore confirmé la piste criminelle. M. Palmer indique que les enquêteurs croient que certaines personnes, voire des témoins, pourraient détenir des informations cruciales et n'ont pas encore parlé à la police. Il les a donc exhortés à se manifester. Les nouvelles du sport dans quelques instants. La Fédération internationale de hockey sur glace a annoncé hier que la Russie ne sera pas autorisée à participer à 4 tournois l'année prochaine à la suite d'un examen mené par son conseil. La Russie sera exclue du championnat du monde junior 2027, du championnat du monde ainsi que des tournois masculins et féminins des moins de 18 ans. Les haltérophiles canadiens Xavier Lusignan et Etta Love ont ajouté 2 médailles de bronze au palmarès du Canada aux Jeux du Commonwealth hier à Glasgow, en Écosse. De ces Cairo.
1: Du côté d'Halifax. Pour ce début de journée, on a un temps nuageux avec de possibles averses. Les nappes de brouillard se dissiperont dans la matinée. On a également du vent à 20 km/h tôt dans l'après-midi. Maximum 21 degrés et un ressenti allant jusqu'à 26 degrés. Pour cette fin de semaine, on a une amélioration et des éclaircies qui sont attendues et ensuite on rit.
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2: Et de bonne humeur, évidemment. J'espère que vous allez bien. C'est vendredi, on est le 31 juillet. Et je suis contente et réveillée plus ou moins. J'ai pas beaucoup dormi. Je vous le dis, à 1h du matin, j'étais encore réveillée. Parce que mon erreur, ça a été de faire la sieste hier en rentrant du travail. Je me suis dit, ça va me requinquer, ça va me redonner de l'énergie de faire une sieste. Parce que je devais aller au sport hier. J'ai raté mon bus et j'y suis pas allée. Mais donc, ça veut dire que ce soir, j'ai pas d'excuses et je vais au sport ce soir. Donc, évidemment, j'aimerais faire une sieste cet après-midi en rentrant chez moi. Mais il faut pas que je fasse la même erreur qu'hier. Est-ce que vous aussi, quand vous faites une sieste, vous êtes fatigué après? Parce que, en général, une sieste, c'est une vingtaine de minutes. Une vingtaine de minutes, ça s'appelle une sieste. Une heure, deux heures, c'est plus une sieste, hein, c'est un cycle de sommeil. Donc voilà, je suis restée presque éveillée toute la nuit, mais je suis là de bonne heure et de bonne humeur, alors c'est le plus important. Et je me dis d'ailleurs qu'on va démarrer l'émission par le défi. Voilà, en général, on ne le fait pas aussitôt, mais je me dis pourquoi pas. Moi, je suis motivée, alors j'espère que vous aussi. Il est 7h11 et j'imagine que vous êtes en train de vous préparer. Peut-être que vous avez choisi déjà vos vêtements. Si vous êtes intelligent, en général, vous choisissez vos vêtements la veille. Si vous êtes pressé comme moi, vous choisissez ça le jour même. Aujourd'hui, le défi, si vous avez écouté l'émission du midi hier, on a tiré au sort une couleur. La couleur qu'on a tirée au sort, c'est le rouge. Donc aujourd'hui, il faut porter un vêtement rouge. Est-ce que vous en avez chez vous? Moi, franchement, j'étais très contente quand j'ai vu que c'était la couleur rouge. Parce que, évidemment, j'ai du rouge chez moi. Tu vois, c'est... Je veux dire, après tout, j'ai même pas besoin de m'habiller en rouge. À la base, mes cheveux sont rouges. Plus maintenant. Mais je vais refaire ma couleur bientôt. Et vous n'allez pas me dire après que mes cheveux sont roses. Je n'accepterai pas. Donc portez du rouge aujourd'hui et prenez-vous aussi en photo, évidemment. Envoyez-nous cette photo sur Instagram. C'est Média-du-bas, c'est ma radio. J'ai un t-shirt rouge, j'espère que vous aussi. Je vous attends sur Instagram. Taguez-nous. Au pire, vous pouvez aussi partager une photo en story et nous taguer, hein, ça peut le faire aussi. Je précise que toutes les personnes qui participent au défi sur Instagram, c'est Média-du-bas, c'est ma radio. Vous tentez, ça vous permet de tenter votre chance pour gagner un bon d'achat de $50. Franchement, je suis sûre que vous avez envie de ça. Donc je vous attends sur Instagram. On démarre la journée ensemble. Il est 7h13 et on poursuit en musique avec Beaumont maintenant.

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3: Il est maintenant 7h20 et j'espère que tout va bien pour vous ce matin. Si c'est un peu compliqué, j'imagine, pour vous le vendredi matin, bah dites-vous au moins que c'est bientôt la fin de semaine et fin de semaine prolongée pour certains d'entre vous. Nous d'ailleurs, on ne sera pas là lundi, mais on reviendra mardi de bonne heure et de bonne humeur, évidemment. J'aimerais qu'on parle de Disney maintenant. Alors, ça fait très longtemps que je n'ai pas regardé, vous savez, de films Disney. Ça fait longtemps que je n'ai pas regardé de films de princesses, de princes, et puis ces choses-là. Peut-être qu'il faudrait que je m'y remette, c'est vrai. Mais j'ai fait une découverte ce matin. J'ai vu sur l'ordinateur un dossier qui s'appelle Disney. Évidemment, j'étais très intriguée. Je me suis dit, mais il y a quoi dans ce dossier-là ? J'ai ouvert le dossier. C'est un dossier où il y a plusieurs chansons. Évidemment, c'est les versions en français. Mais ce sont donc des musiques de Disney. Et je suis sûre que vous avez une musique Disney préférée. Je suis sûre aussi que vous avez une musique Disney que vous détestez. J'imagine qu'on imagine la même chanson. Alors moi, c'est pas que je la déteste. Mais si vous êtes parents, si vous avez des enfants, je suis sûre que vous avez entendu et réentendu plein de fois la chanson « Libérée, délivrée » et vous en avez marre, n'est-ce pas ? Je peux vous comprendre. Mais moi, j'ai pas d'enfants, donc je suis pas obligée d'écouter cette musique, tu vois. Mais j'aimerais bien savoir quel est votre chanson Disney préférée. Je vais quand même vous diffuser la mienne pour l'instant. Je pense que ouais, c'est ma musique Disney préférée. C'est dur de choisir, j'imagine. Pour moi, ça va être « Il vit en toi » du Roi Lion. Et c'est compliqué de choisir aussi parce que les Disney, il y a comme plusieurs versions. Alors, quelle version on préfère aussi ? Ça peut être cool d'écouter la même chanson plusieurs fois. Mais des versions différentes, des adaptations. Tu as des versions live, les versions album, la version dans le film. Bon, moi, c'est la version qui se retrouve dans la comédie musicale, si tu veux. Donc, Il vit en toi, le Roi Lion, c'est possiblement ma chanson Disney préférée. Voilà, qu'on écoute ce matin. Il est 7h23 maintenant. Et si vous avez une chanson Disney préférée, bah, je peux vous la diffuser. Pour vous faire plaisir, dites-le-moi.

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2: Il est maintenant 7h27 et je me doute bien que c'est un petit peu étonnant le matin d'entendre une musique Disney, une musique du Roi Lion, c'était « Il vit en toi ». Parce que je vous avais parlé un peu de Disney, des musiques justement, et je vous avais demandé « quelle est votre musique Disney préférée ?» Enfin, oui, ça fait du sens ce que je dis. Donc, quelle est votre musique de Disney préférée ? Vous avez... jusqu'à 9h pour me le dire, et possiblement que je pourrais même diffuser cette musique. Je me suis dit, en fait, j'aurais pu aussi diffuser, vous savez, la musique Sous l'océan, qu'on retrouve dans La Petite Sirène. Ça, c'est une musique que j'ai beaucoup écoutée quand j'étais jeune. J'avais le livre de La Petite Sirène, et dans le livre, il y avait comme un CD avec les musiques et tout. Sous l'océan, c'est juste, voilà. C'est ma jeunesse, n'est-ce pas? est-ce que vous voulez qu'on passe du coq à l'âne ? C'est-à-dire qu'on parle d'un tout autre sujet. D'ailleurs, si vous avez peut-être envie de m'appeler pour me dire quelle est votre musique Disney ou peut-être ce que vous mangez le matin ou si vous avez un chandail rouge ou pas, parce que je vous rappelle que le défi du jour, c'est de s'habiller avec du rouge, vous pouvez m'appeler si vous voulez. Je vous donne le numéro. 506-4-5-4-2-5-7-6. Vous pouvez m'appeler, vous pouvez aussi nous contacter sur Instagram parce que après tout, on est aussi joignable sur les réseaux. Notre compte Instagram, c'est média-du-bas, c'est ma radio. Voilà pour le point réseau. On passe à la musique, on a Darren Vaudreuil maintenant. Et juste après, on fera un petit point sur un concours international où le Canada est représenté. On s'en reparle.

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2: Il est maintenant 7h37, c'est toujours la mélodie du bonheur, 7h-9h, et on va maintenant parler d'un concours de beauté. Et oui, il y en a je ne sais combien dans le monde, et on n'est peut-être même pas au courant de tous les concours d'ailleurs. Aujourd'hui, c'est la finale de Miss Supranationale. Ça se passe en Pologne, c'est la 17e édition et il y a évidemment le Canada qui est représenté. Je dis évidemment, mais c'est pas si évidemment que ça, on aurait pu aussi ne pas être présent. Le Canada est représenté par la Miss Archtin, qui est donc la dernière Miss Canada à avoir remporté le concours, enfin remporté le concours de Miss Canada, hein. Mais elle représente le Canada à Miss Supranationale. La finale a lieu ce soir, enfin dans quelques heures, en Pologne. Et le Canada n'a jamais remporté Miss Supranationale. Est-ce que les choses vont changer aujourd'hui? On peut se poser la question. Bon, pourquoi Miss Supranationale? On connaît déjà Miss Univers. Ok. Alors, qu'est-ce qu'il y a de différent pour Miss Supranationale? Parce que dans tous les concours de beauté, c'est la même chose. Y a un défilé en tenue de soirée, un défilé en maillot de bain, un défilé en tenue traditionnelle. J'adore les tenues traditionnelles d'ailleurs. C'est peut-être mon moment préféré. Évidemment, tu finis avec une belle couronne si tu remportes. Tu as souvent de l'argent aussi, une petite prime, ça fait pas de mal, hein, ça fait plaisir. Les concours de beauté, c'est aussi des discours, c'est aussi du stress, c'est aussi des chutes, hein, parce que malheureusement, il y a un truc que je ne comprends pas dans les concours de beauté, c'est qu'on met aux femmes des talons de 10 cm, voire plus, et qu'on les fait toujours descendre les escaliers. Sans rampe, il n'y a pas de rampe, hein, non. C'est vraiment, tu descends les escaliers, c'est advienne que pourra. J'ai peur pour les femmes. Alors, pour la gagnante de Miss Supranationale, ça peut être la Canadienne comme ça peut être vraiment une autre représentante. La gagnante aura évidemment la fameuse couronne, hein, n'est-ce pas? Un chèque de 50 000 dollars, c'est pas rien quand même. Et de nombreuses marques, les marques partenaires du concours, vont habiller et refaire la garde-robe en fait de la Miss. Pour les 12 prochains mois, pendant un an, Miss Supranationale n'aura plus à réfléchir. Ah tiens, comment je m'habille ce matin? Ah tiens, aujourd'hui c'est le défi s'habiller en rouge. Ah tiens, j'ai oublié le défi. Bah non, elle, c'est pas grave si elle a oublié le défi parce qu'il y aura toujours quelqu'un qui sera là pour lui rappeler, tu vois. Bon, il y a aussi d'autres choses qui diffèrent. Miss Supranaturale. J'en étais sûre que j'allais. C'est Miss Supranationale. Je me suis trompée. Qu'est-ce qui est différent donc? Par exemple, pour Miss Univers et Miss Monde, les Miss qui remportent ces concours doivent déménager donc à New York pour Miss Univers et à Londres pour Miss Monde. Mais pour Miss Supranationale, elle va rester seulement une semaine en Pologne, là où se passe le concours. Et ensuite, les premiers mois de son règne, ça va surtout se passer dans son pays d'origine. Donc si la Canadienne remporte, pendant les premiers mois, elle sera au Canada. Et l'organisation du concours Miss Supranationale appelle ça le retour aux sources. Parce que pour les premiers mois, la Miss sera soit dans sa ville natale ou la ville de son choix, mais ça sera dans son pays d'origine, enfin dans son pays quoi. Donc ça c'est le début. L'objectif, parce qu'il y a quand même une raison derrière, c'est l'aider à bâtir dans son pays un réseau solide pour l'avenir. Donc une fois qu'elle aura rendu sa couronne, l'année passée. Le but, c'est qu'elle garde ce réseau-là et que ça l'aide à bâtir son avenir. C'est pas bête, quand même. les précédentes Miss Supranationales ont pu participer à de grandes émissions de télé, ont reçu aussi des propositions de collaboration avec de grandes marques dans leur pays, après avoir été sacrées et après même leur année de sacre. Le second semestre, là, ça se joue à l'international. Donc la Miss va beaucoup voyager. On aura l'occasion de continuer à parler de ça, mais avant, on a quand même de la musique avec Jacobus.

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2: Et j'espère que vous êtes de bonne humeur également. Il est 7h50. Bientôt, c'est vendredi. On est le 31 juillet. Veille. Alors, veille du mois d'août, mais aussi veille de fin de semaine. Limite, j'allais dire veille de fête de fin d'année, mais on n'y est pas encore. Remarque, je pense qu'on est au milieu de l'année, hein, globalement. Oui, on a dépassé le milieu de l'année, en fait. Je ne suis pas réveillée. Mais on va faire un point sport maintenant, un point sur les Jeux du Commonwealth, parce que ça se termine dans quelques jours. Donc, on va parler d'athlétisme et notamment de décathlon. Vous savez, le décathlon, c'est le sport de fou qui réunit 10 disciplines. Parmi les 10 disciplines, vraiment, le décathlon, c'est le truc le plus complet. Tu fais donc les sauts, les lancers, les courses de sprint et de demi-fond. Voilà, globalement, une fois que tu as terminé un décathlon, tu es censé être sur les rotules, comme on dit. Le but du décathlon, c'est surtout gagner des points. Chaque spécialité, chaque agrès te rapporte des points. C'est un peu comme, tu sais, tu es à l'école et tu es en contrôle continu. Tu vois, chaque test que tu fais durant l'année compte pour ta note finale. Et il faut que tu sois comme constant. Il faut que tu réussisses plus ou moins partout, parce que si tu as une mauvaise note, ça peut comme faire baisser ta moyenne. Bah, le décathlon, c'est un peu pareil, mais au sport. Et on a un Canadien, Damian Warner, qui, lui, fait ses troisièmes Jeux du Commonwealth. Ses premiers Jeux du Commonwealth, c'était justement à Glasgow. Donc là, c'est un peu un retour aux sources pour lui. Et la première journée de décathlon, c'était hier. Donc, ils font... En général, c'est sur 2 jours. Ils font 5 épreuves le premier jour et 5 autres épreuves le 2e jour. C'est intense. Donc aujourd'hui, ça sera la 2e journée pour Damian Warner et les autres personnes qui sont alignées aussi au décathlon. Donc pour aujourd'hui, vous avez le 110 mètres et. Vous avez aussi l'épreuve du disque, le lancer du disque. Vous avez le saut à la perche. Vous avez le lancer du javelot. Et vous avez enfin, pour terminer tout ça, le 1500 mètres. Je trouve ça terrible de mettre le 1500 mètres à la fin, comme ils sont tous au bout de leur vie. Tu sais, vraiment, vous allez voir ça à la fin de la course, mais t'en as qui essayent de récupérer quelques points, donc ils vont certainement sprinter. Mais ceux qui ont de l'avance, ils vont se laisser un peu aller. Et s'ils ont assez de points pour sécuriser leur médaille, ils ne vont pas forcément forcer quoi, sur le 1500 mètres. Donc, bonne nouvelle pour le Canadien. Hier, à la suite de ses 5 premières épreuves, il a pris la tête du classement. Donc, il était premier provisoirement. Et il avait quelques points en plus sur son adversaire, l'athlète indien. Damian Warner, il a 4353 points. En tout cas, il avait... 4353 points hier en terminant ses 5 premières épreuves. Donc on espère une belle médaille pour lui. On note quand même aussi que Warner veut prouver qu'il est encore dans la course, il est encore là, parce que mine de rien, faire 10 épreuves quand on a 36 ans, c'est pas vieux du tout, hein. Mais 10 épreuves sur le corps, c'est beaucoup à 36 ans. Alors qu'au décathlon, tu as des petits jeunes qui arrivent là, tu vois. Je tiens aussi à préciser qu'il y a les débuts pour le judo. Je sais que dans l'équipe, Hélène, évidemment, va sûrement regarder le judo. Donc, il y a les qualifications ce matin pour les femmes et pour les hommes. Donc, allez regarder ça. Ça se passe sur le site ici-tout.tv. Vous avez aussi de la boxe. Vous avez aussi du cyclisme sur piste ce matin. Et un peu plus tard dans la journée, vous aurez également... les demi-finales et les finales. En général, les qualifications, c'est le matin. Les finales sont un peu plus tard. Donc, ici-tout.tv, si vous voulez regarder un petit peu ce que font les Canadiens et juste regarder le sport. Vous savez très bien ce que je vais faire cette fin de semaine. Regardez le sport après tout. On continue en musique avec Corias. Il est bientôt 7h55. Bon matin.

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6: Voici maintenant vos informations. Microphone Yvon Duguay. La Nouvelle-Écosse célèbre son troisième mois du patrimoine acadien tout au long du mois d'août, rendant ainsi hommage à plus de 4 siècles de langues, de culture et de traditions françaises dans la province. Le thème de cette année est « Tisser des liens, célébrer nos voix ». Des événements sont organisés dans l'ensemble de la Nouvelle-Écosse pour souligner ce mois du patrimoine acadien. L'Office des affaires acadiennes et de la francophonie facilite plus de 20 initiatives communautaires. Le Conseil communautaire du Grand Havre, en partenariat avec la municipalité régionale de Halifax, annonce le retour du festival Grow Time qui aura lieu du 13 au 15 août, soit le 13 à Foundation Wharf sur le front de mer, le 14 à Grand Parade au cœur du centre-ville de Halifax et le 15 août au bar Stillwell sur la rue Barrington. Le Grow Time culminera le 15 août par un menu spécial préparé par le chef Joey Martin et par un set de DJ par French for Horse. Pour plus d'informations sur le festival, consultez le site festivalgrowtime.ca. Santé Île-du-Prince-Édouard a souligné hier l'ouverture officielle du Centre de santé communautaire de Summerside. Le nouvel établissement regroupe sous un même toit un vaste éventail de services de soins primaires et de santé communautaire, créant un carrefour de soins de santé pour Summerside et les communautés avoisinantes. Le centre propose désormais des soins primaires par l'intermédiaire du Centre de médecine de famille Harborside, des programmes pour les maladies chroniques, des services de santé publique, des services communautaires de santé mentale et de traitement des dépendances, le programme provincial de gériatrie, ainsi que des services de réadaptation cardiaque et pulmonaire. La grève des répartiteurs ambulanciers de la Nouvelle-Écosse entame sa troisième semaine. Plus de 60 répartiteurs de toute la Nouvelle-Écosse ont débrayé le 17 juillet. Ils exhortent leur employeur, Emergency Medical Care Incorporated, à reprendre les négociations afin de discuter de leurs revendications salariales et d'effectifs accrus. Les grévistes représentés par le Syndicat des travailleurs et travailleuses des postes du Canada affirment gagner 30 % de moins que leurs collègues de la GRC. Un front froid accompagné de rafales pourrait entraîner un comportement extrême des feux de forêt dans les zones où des localités de la Colombie-Britannique sont menacées. Ce front devrait traverser la Colombie-Britannique d'ici demain, accompagné de rafales de 30 à 40 km à l'heure, créant ainsi des conditions propices à une propagation rapide.

0: des incendies. De nombreuses zones sont extrêmement sèches, en particulier dans le sud de la Colombie-Britannique. La présence de combustibles hautement inflammables y augmente le risque de nouveaux départs de feux de forêt. Les habitants vivant près de Green Lake, au nord-est de Clinton, ont appris hier que le passage d'une alerte d'évacuation à un ordre d'évacuation était un scénario probable dans les jours à venir. Et à Terre-Neuve-et-Labrador, la GRC souhaite vivement s'entretenir avec toute personne possédant des informations concernant les feux de forêt de 2025 dans le nord-est de la province, qui ont détruit des dizaines de maisons et laissé de nombreuses personnes sans ressources. Adam Palmer, officier de la GRC responsable des services de soutien aux enquêtes à Terre-Neuve-et-Labrador, affirme que l'incendie est considéré comme suspect et que l'unité des crimes majeurs de la GRC mène l'enquête. Il a déclaré aux journalistes à St. John's que l'équipe a enquêté et mis hors de cause plusieurs personnes, mais qu'aucune arrestation n'a été effectuée et que la GRC n'a pas encore confirmé la piste criminelle. M. Palmer indique que les enquêteurs croient que certaines personnes, voire des témoins, pourraient détenir des informations cruciales et n'ont pas encore parlé à la police. Il les a donc exhortés à se manifester. Les nouvelles du sport dans quelques instants. La Fédération internationale de hockey sur glace a annoncé hier que la Russie ne sera pas autorisée à participer à 4 tournois l'année prochaine à la suite d'un examen mené par son conseil. La Russie sera exclue du championnat du monde junior 2027, du championnat du monde ainsi que des tournois masculins et féminins des moins de 18 ans. Les haltérophiles canadiens Xavier Lusignan et Etta Love ont ajouté 2 médailles de bronze au palmarès du Canada aux Jeux du Commonwealth hier à Glasgow, en Écosse. De ces Cairo.
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1: La météo du côté d'Halifax. Pour ce début de journée, on a un temps nuageux avec de possibles averses. Les nappes de brouillard se dissiperont dans la matinée. On a également du vent à 20 km/h tôt dans l'après-midi. Maximum 21 degrés et un ressenti allant jusqu'à 26 degrés. Pour cette fin de semaine, on a une amélioration et des éclaircies qui sont attendues et en fait.
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1: Il est maintenant 8h06. J'espère que vous allez bien ce matin. C'est vendredi et je vais vous dire quelque chose. Je suis actuellement en train de regarder un combat de judo parce qu'il y a la Canadienne là. C'est les demi-finales. Je pense qu'elle a... Oui, elle a gagné, je pense. Alors, ça a duré tellement longtemps, je pense 4 minutes. Et dans les... Non, peut-être pas 4 minutes. Mais dans les premières secondes, la Canadienne a eu hyper chaud. Elle s'est retrouvée au sol et son adversaire voulait évidemment la renverser. Et je pense que la Canadienne, elle a contracté tout son corps, hein, vraiment, pour ne pas être renversée. Pareil, ensuite, elle a fait la même chose à son adversaire. Elle n'a pas réussi à la renverser, cependant. Et puis, elle a eu aussi 2 cartons jaunes, la Canadienne. Mais... À un moment, elle a réussi à faire tomber son adversaire sur le dos, mais son adversaire s'est comme rebasculé. Donc, c'est une victoire pour la Canadienne. Elle va jusqu'en finale. Elle s'appelle Heidi Quash. Si vous voulez voir un petit peu qui elle est. Elle a 22 ans, elle est hyper jeune, dis donc. Mais... parfois, je regarde des combats ou des sports et je me dis, mais ça va jamais... Genre, la partie ne va jamais s'arrêter. En fait, c'est surtout, je me dis, est-ce qu'un jour, je vais devoir vous faire les commentaires en live ou est-ce que ça va comme être terminé au moment où je vais vous parler? Parce que je ne suis pas encore commentatrice sportive, mais ça peut peut-être changer, tu vois. Il y a peut-être... quelque chose à rajouter sur son CV, en fait. Dites-moi si vous avez envie que je fasse... Ah, Hélène dit oui. J'imagine... Bah, Hélène, tu as raté le combat entre la Canadienne et... Bon, on va jusqu'en finale, Hélène, voilà. Je ne sais plus la catégorie de poids, c'est peut-être 68 kilos, peut-être un peu moins. Mais Hélène, tu es arrivée un petit peu juste. En tout cas, bon matin, Hélène. On se voit dans une heure au studio. On poursuit en musique avec Julie Aubé et le titre Tupperware.

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3: Et il est 8h15, c'est vendredi. Alors j'espère que votre matinée se passe bien. Et dites-vous que dans quelques heures, on est en fin de semaine prolongée pour certains d'entre nous et certains d'entre vous. D'ailleurs, n'hésitez pas à nous dire ce que vous allez faire cette fin de semaine. Ah tiens, peut-être que je peux parler un peu de ma fin de semaine. Alors, qu'est-ce que j'ai prévu demain ? Demain, c'est samedi. Ça va être une matinée normale. On va aller faire du sport demain matin avec le coach parce que je paye assez cher, donc il faut que je me lève. Ensuite, si tout va bien, je vais courir. Ça, c'est un truc... Je n'y crois pas, mais oui, normalement, on a prévu une autre session avec d'autres filles. Parce que je vous en avais parlé il y a peut-être 2 semaines de ça. J'avais envoyé un message dans un groupe avec des habitants de la ville de Fredericton. J'avais dit, voilà, j'ai envie de courir, tu vois, mais je suis un peu lâche pour courir, pour courir toute seule. Donc, autant le faire avec quelqu'un. Et dites-vous que j'ai trouvé des gens qui étaient assez dingues, enfin peut-être plus fous que moi, et qui m'ont contactée parce qu'ils voulaient, enfin ça les intéressait de courir aussi. Et la semaine dernière, samedi dernier, j'ai fait une première session avec une autre femme. Donc on a couru genre une petite heure, enfin on n'a pas couru une petite heure sans s'arrêter, hein, pas du tout, on est débutante, ok. Mais on était sur le pont à Fredericton, le pont piétonnier. Et on a couru tout le pont, puis on est revenu en marchant, et on a fait ça 4 fois. C'était déjà bien, 4 fois. Et quand on courait, on ne s'est pas arrêté. Donc ça, c'est une victoire. Alors, je ne sais pas trop à quoi m'attendre pour demain samedi, sachant que j'ai mal aux jambes parce que j'ai des courbatures encore, parce que je suis allée à la salle mercredi. Et nous sommes vendredi et j'ai encore mal. Et je tourne à la salle demain. Donc, c'est parce que je pense que je suis un peu en manque de sommeil. Vous savez que quand on dort, le corps se ressource. Et donc, ça aide notamment à... ça aide pas à se soigner, mais c'est comme... Ça aide le corps, tu vois, à aller mieux. Et c'est sûrement pour ça que j'ai encore des courbatures aujourd'hui, parce que j'ai pas assez dormi. Mais voilà, donc demain matin, sport. Si vous êtes à Fredericton demain, vous pourrez peut-être me voir sur le pont. Faites un petit coucou et venez courir avec nous. Je pense qu'on y sera vers 11h, 11h30. Ensuite, demain après-midi, j'ai sûrement quelque chose de prévu demain après-midi, mais j'ai oublié. Pour dimanche, j'ai mon... Je suis mentor ou tuteur, t'appelles ça comme tu veux, pour un petit groupe de discussion en français. Donc ce sont des personnes qui apprennent le français et qui veulent pratiquer l'oral. Donc ça sera dimanche après-midi. C'est une session qui dure 1h30, 2h. Et puis aussi, je vais refaire ma couleur cette fin de semaine. Ça va me prendre un peu de temps. Puis j'ai d'autres choses aussi à faire, hein, comme tout le monde. Les lessives, n'est-ce pas ? Eh ben, on va profiter de la fin de semaine prolongée pour faire tout ça. Comme ça, le linge aura le temps de sécher. on aura l'occasion de poursuivre en musique avec La Patente dans quelques instants. Et puis, on aura quoi ? On continuera de parler de Disney, vos musiques Disney préférées. Dites-moi quelle est votre musique Disney préférée et sûrement qu'on écoutera cela à l'antenne.
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2: Et de bonne humeur, j'espère que vous allez bien. Il est 8h24, toujours la mélodie du bonheur, 7h, 9h et c'est vendredi. Enfin, on va pouvoir souffler un peu, j'espère en tout cas de votre côté. On va maintenant parler d'une opération, l'opération Cœur Blanc. Sûrement que vous en avez déjà entendu parler. Peut-être que vous avez déjà vu d'ailleurs ces cœurs blancs parfois dans votre ville. C'est à l'échelle du Canada. L'opération Cœur Blanc a été créée en 2022 par Gary Brown Senior et ça a été lancé à Saint-Jean NB. L'opération a pris évidemment de l'ampleur et aujourd'hui, j'ai envie de dire, il n'y a pas vraiment de frontières. Si, peu importe où tu es, tu peux avoir ce fameux cœur blanc. Alors, pourquoi l'opération Cœur Blanc a-t-elle été lancée par Gary Brown Senior en 2022? Il dit que c'est pour sensibiliser le public et lutter contre la stigmatisation liée à la santé mentale et à la prévention du suicide. Donc selon lui, chaque cœur apporte du réconfort pour les personnes qui sont confrontées à ces difficultés ou même confrontées au deuil. Donc c'est un symbole qui diffuse l'amour, la compassion et l'empathie. Donc comme son nom l'indique, Opération Cœur Blanc, c'est littéralement un cœur blanc. Certains font ça dans leur jardin. Donc tu peux avoir un cœur blanc dans ton jardin. Tu peux, si par exemple tu as une compagnie, tu es propriétaire, enfin tu es chef d'entreprise, admettons. Tu peux décider d'avoir un cœur blanc aussi, proche de ton entreprise. Ça, c'est pour les professionnels, les particuliers, c'est pour tout le monde. Le but aussi avec cette opération, c'est évidemment d'obtenir des fonds pour aider ensuite les autres, aider à la formation pour la formation en santé mentale notamment. Et je vous parle de ça parce que Gary Brown Senior a annoncé qu'il sera de passage bientôt à Fredericton. Donc lui, c'est un homme qui habite à Saint-Jean et il sera bientôt de passage à Fredericton les 6 et 7 août. Et donc si vous avez aussi envie d'avoir ce cœur blanc chez vous, dans votre jardin par exemple, c'est possible. Vous pouvez contacter Gary Brown Senior et lui le fait directement. Mais si vous préférez le faire vous-même, c'est possible aussi. Hein, et vous pouvez faire ça n'importe quand dans l'année. Si vous avez des enfants, ça peut être cool aussi de les faire avec eux. Parfois, il y a des écoles aussi qui font ça avec les élèves. Ça peut arriver. Donc vous avez d'ailleurs un groupe Facebook. Si vous cherchez Opération Cœur Blanc sur Facebook, vous devriez trouver ce groupe. C'est un groupe qui est privé, il faut faire une demande d'ajout, mais à mon avis ça va être accepté. Et sur ce groupe, il diffuse aussi des vidéos. En fait, il explique comment faire ces fameux cœurs blancs vous-même, c'est possible. Donc pour Fredericton, les 6 et 7 août, donc Gary Brown Senior sera de passage pour créer ces fameux cœurs blancs chez vous. On poursuit en musique avec Pierre-Luc Asselin et le titre « Sur la route ».

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2: Et on dirait que je suis de bonheur, enfin surtout de bonne humeur. À chaque fois que le jingle passe, c'est fou. Il est 8h34, évidemment, c'est la mélodie du bonheur, 7h, 9h. Et c'est vrai que finalement, il nous reste un mois ensemble, parce que le mois d'août démarre bientôt. Et que, bah, évidemment, moi, je suis là juste pendant l'été. Enfin, je serai là aussi après, mais pas le matin. Ensuite, François reprendra la tranche horaire du matin et moi, la tranche horaire de l'après-midi. Comme quoi, on reprend nos bonnes vieilles habitudes, comme on dit. Et pour revenir à notamment un sujet dont on avait parlé en début d'émission aujourd'hui, on parlait de musique de Disney. Je suis sûre que vous avez une musique préférée de Disney. Celle qui a bercé votre enfance, peut-être. Ou l'enfance de vos enfants. une musique que vous connaissez par cœur. Vous savez, vous connaissez les paroles et dès que vous entendez la musique, vous vous mettez à chanter. C'est quoi pour vous cette musique? La musique Disney par excellence, pour vous, c'est laquelle? Je vous dis ça parce que là, on va écouter justement une musique. Alors, musique, je trouve un petit peu romantique quand même. Je pense qu'on a besoin d'amour aujourd'hui. Et on va retrouver ce rêve bleu. Ce rêve bleu, c'est merveilleux, n'est-ce pas? Et bien, c'est la musique que je vous propose de retrouver maintenant. Il est 8h35. Bon matin. Bon réveil, mais j'imagine que vous êtes déjà réveillés. Parce qu'il est plutôt le temps d'aller travailler.

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2: Il est maintenant 8h45 et vous savez, il nous reste 15 minutes avant la fin de l'émission La Mélodie du Bonheur. 15 minutes avant la fin de semaine pour moi. Non, pas vraiment. Mais moi, je suis là toute la journée, vous savez. Mais c'est l'occasion de faire une découverte musicale pour aujourd'hui avant de se retrouver mardi matin. Aujourd'hui, on découvre Sarah C. Auteure, compositrice, interprète. Elle est française d'origine sénégalaise. Elle s'est notamment fait connaître du grand public en collaborant avec le rappeur Damso sur son album Beya. Elle est d'ailleurs la seule artiste humaine en featuring sur l'album Beya de Damso. Ce qui l'amène donc à participer à sa tournée. Parce que Damso ne va pas prendre des hologrammes pour faire sa tournée. Il faut bien des artistes vivants, réels, tu vois. Sarah C développe un univers musical plutôt pop, aux influences variées et cinématographiques parce qu'elle aime beaucoup le cinéma. À l'adolescence, Sarah C faisait déjà quelques chansons. Mais le vrai tournant, c'est à la fin de ses études. Elle a très mal vécu cette période. C'est à ce moment-là qu'elle a compris que c'est ce qu'elle voulait faire. Elle voulait vraiment faire de la musique. Et elle s'est dit, je vais tout faire pour en faire mon métier. Sinon, je vais me sentir trop mal. Alors, elle s'est donné les moyens. Elle étudiait quand même, elle a essayé d'étudier. Elle faisait des études en économie politique. Ça a l'air hyper sérieux comme filière. Puis Sarah s'est donné une année, l'année qu'elle a appelée l'année zéro, pour découvrir ce qu'elle voulait faire, pour tester des choses. L'idée, déjà, c'était de ne pas se comparer aux autres, de prendre le temps de chercher, d'essayer, de rater, de recommencer. C'est aussi durant cette année zéro où elle va comprendre donc ce qu'elle veut faire. Et puis, elle avait déjà en tête l'envie de créer un univers et d'incarner des personnages. Elle adore incarner des personnages. Alors, elle a connu quand même quelques freins, quelques limitations, parce qu'elle ne connaissait personne dans le milieu de la musique. Personne dans sa famille ou quoi que ce soit pouvait l'aider pour ça. Alors, pour elle, ça paraissait inaccessible. Elle se demandait vraiment comment elle allait faire pour arriver sur des scènes importantes. Puis elle s'est dit, ok, peut-être que ma chance, peut-être que ma seule solution, c'est de faire le meilleur projet possible et surtout avec un univers particulier. Parce que si c'est particulier, si c'est différent, peut-être que je vais me démarquer. Et puis c'est à Londres qu'elle va commencer. Elle faisait ses études à Londres et là-bas, elle a trouvé que c'était beaucoup plus ouvert, notamment pour faire des collaborations. Elle trouve qu'à Londres, même si tu n'es pas forcément connu, même si tu n'as pas la notoriété, si quelqu'un aime ce que tu fais, tu peux collaborer avec cette personne. Alors que dans d'autres pays, peut-être, c'est plus compliqué où il faut que tu sois déjà connu pour avoir une collaboration. Pour Sarah, donc, comme je vous ai dit, elle adore incarner des personnages et créer aussi des mondes. Elle est obsédée par Charlie et la chocolaterie de Tim Burton. Elle re-regarde souvent ce film et ça l'inspire énormément. Elle aime beaucoup aussi Alice in Wonderland. Ce sont des références pour elle qui sont importantes dans son univers. À la base, Sarah voulait même être actrice, à la toute base. Donc c'est pour ça qu'elle essaye de mélanger le cinéma, l'acting et la musique. C'est un peu le meilleur des deux mondes, finalement. Et le titre que je vous propose de découvrir aujourd'hui de Sarah C, ça s'appelle « Problème ». Vous inquiétez pas, je suis pas là pour vous ramener des problèmes en plus, c'est pas ça. Surtout que c'est bientôt la fin de semaine, ça serait bête de partir en fin de semaine avec des problèmes. Mais c'est juste l'une des dernières musiques qui est sortie de Sarah C.

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2: Et nous sommes sur une fin d'émission. Et oui, il est bientôt 9h. C'est l'occasion de vous rappeler qu'aujourd'hui, le défi, c'est de porter du rouge. J'espère d'ailleurs que mes collègues ont du rouge. Il y a Hélène qui m'a contactée ce matin et qui m'a dit « Alors, est-ce que tu portes du rouge aujourd'hui ?» Et je lui ai répondu « Bah non, moi, je respecte jamais les dress codes. » Et elle m'a dit qu'elle était toute en rouge. Ça va faire un peu mal aux yeux, je pense. Non mais le rouge ça va, c'est pas une couleur compliquée à trouver dans mon dressing. J'ai pas énormément de choses rouges, mais j'en ai. Que je garde juste pour aujourd'hui. Donc si vous avez respecté le dress code aujourd'hui, si vous avez vous aussi ressorti votre plus beau vêtement rouge, c'est l'occasion de faire une photo et de nous l'envoyer sur Instagram. C'est média-du-bas, c'est ma radio. Hélène me dit donc pas d'excuses. Et elle me dit qu'elle veut du Happy Baker parce que hier, durant l'émission, il fallait être là hier, hein, mais on a pris un bon petit déjeuner avec des croissants et des pains au chocolat. Oui, je dis pain au chocolat et pas chocolatine. Mais d'ailleurs, j'ai vu hier, une personne nous a partagé une photo. Elle nous a tagué en fait sur une photo. Une personne, alors je pense que c'était un croissant sur la photo, mais un croissant comme vous savez, avec d'autres choses dans le croissant, je pense. Donc si vous aussi vous voulez, comme tu vois parfois, partager des choses dans votre story mais nous taguer, genre vous pouvez le faire aussi, hein. Ne vous empêchez pas de le faire. Bon, l'occasion de faire un petit pot aussi sur ce qui va vous être présenté sur l'antenne aujourd'hui, de 10h à 11h.

0: PAX. Donc ça, c'est le programme pour aujourd'hui. Et puis, c'est vendredi. On se retrouve mardi parce que lundi, c'est férié pour le Nouveau-Brunswick. On célèbre la journée du NB. Donc, profitez-en peut-être. Il y a des choses qui vont être gratuites, comme par exemple les piscines en règle générale sont gratuites. Donc, profitez de cela. J'aime pas l'eau, donc j'irai pas. Mais je sais que c'est une activité que les. Souvent, c'est une activité à faire en famille. Donc, ne manquez pas ça. Et puis, rendez-vous mardi. Mardi, 7h-9h. Voilà, toujours à la même heure d'ailleurs. Et puis, on sera au mois d'août. Alors, il est 9h, l'occasion de démarrer une nouvelle heure. Belle journée et à mardi. Et belle fin de semaine surtout.
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4: Voici maintenant vos informations au microphone Yvon Duguay. La Nouvelle-Écosse célèbre son troisième mois du patrimoine acadien tout au long du mois d'août, rendant ainsi hommage à plus de 4 siècles de langues, de culture et de traditions françaises dans la province. Le thème de cette année est « Tisser des liens, célébrer nos voix ». Des événements sont organisés dans l'ensemble de la Nouvelle-Écosse pour souligner ce mois du patrimoine acadien. L'Office des affaires acadiennes et de la francophonie facilite plus de 20 initiatives communautaires. Le Conseil communautaire du Grand Havre, en partenariat avec la municipalité régionale de Halifax, annonce le retour du festival Grow Time qui aura lieu du 13 au 15 août, soit le 13 à Foundation Wharf sur le front de mer, le 14 à Grand Parade au cœur du centre-ville de Halifax et le 15 août au bar Stillwell sur la rue Barrington. Le Grow Time culminera le 15 août par un menu spécial préparé par le chef Joey Martin et par un set de DJ par French for Horse. Pour plus d'informations sur le festival, consultez le site festivalgrowtime.ca. Santé Île-du-Prince-Édouard a souligné hier l'ouverture officielle du Centre de santé communautaire de Summerside. Le nouvel établissement regroupe sous un même toit un vaste éventail de services de soins primaires et de santé communautaire, créant un carrefour de soins de santé pour Summerside et les communautés avoisinantes. Le centre propose désormais des soins primaires par l'intermédiaire du Centre de médecine de famille Harborside, des programmes pour les maladies chroniques, des services de santé publique, des services communautaires de santé mentale et de traitement des dépendances, le programme provincial de gériatrie, ainsi que des services de réadaptation cardiaque et pulmonaire. La grève des répartiteurs ambulanciers de la Nouvelle-Écosse entame sa troisième semaine. Plus de 60 répartiteurs de toute la Nouvelle-Écosse ont débrayé le 17 juillet. Ils exhortent leur employeur, Emergency Medical Care Incorporated, à reprendre les négociations afin de discuter de leurs revendications salariales et d'effectifs accrus. Les grévistes représentés par le Syndicat des travailleurs et travailleuses des postes du Canada affirment gagner 30 % de moins que leurs collègues de la GRC. Un front froid accompagné de rafales pourrait entraîner un comportement extrême des feux de forêt dans les zones où des localités de la Colombie-Britannique sont menacées. Ce front devrait traverser la Colombie-Britannique d'ici demain, accompagné de rafales de 30 à 40 km à l'heure, créant ainsi des conditions propices à une propagation rapide des incendies. De nombreuses zones sont extrêmement sèches, en particulier dans le sud de la Colombie-Britannique. La présence de combustibles hautement inflammables y augmente le risque de nouveaux départs de feux de forêt. Les habitants vivant près de Green Lake, au nord-est de Clinton, ont appris hier que le passage d'une alerte d'évacuation à un ordre d'évacuation était un scénario probable dans les jours à venir. Et à Terre-Neuve-et-Labrador, la GRC souhaite vivement s'entretenir avec toute personne possédant des informations concernant les feux de forêt de 2025 dans le nord-est de la province, qui ont détruit des dizaines de maisons et laissé de nombreuses personnes sans ressources. Adam Palmer, officier de la GRC responsable des services de soutien aux enquêtes à Terre-Neuve-et-Labrador, affirme que l'incendie est considéré comme suspect et que l'unité des crimes majeurs de la GRC mène l'enquête. Il a déclaré aux journalistes à St. John's que l'équipe a enquêté et mis hors de cause plusieurs personnes, mais qu'aucune arrestation n'a été effectuée et que la GRC n'a pas encore confirmé la piste criminelle. M. Palmer indique que les enquêteurs croient que certaines personnes

0: voire des témoins, pourraient détenir des informations cruciales et n'ont pas encore parlé à la police. Il les a donc exhortés à se manifester. Les nouvelles du sport dans quelques instants. La Fédération internationale de hockey sur glace a annoncé hier que la Russie ne sera pas autorisée à participer à 4 tournois l'année prochaine à la suite d'un examen mené par son conseil. La Russie sera exclue du championnat du monde junior 2027, du championnat du monde ainsi que des tournois masculins et féminins des moins de 18 ans. Les haltérophiles canadiens Xavier Lusignan et Etta Love ont ajouté 2 médailles de bronze au palmarès du Canada aux Jeux du Commonwealth hier à Glasgow, en Écosse. De CKRO.
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2: La météo du côté d'Halifax. Pour ce début de journée, on a un temps nuageux avec de possibles averses. Les nappes de brouillard se dissiperont dans la matinée. On a également du vent à 20 km/h tôt dans l'après-midi. Maximum 21 degrés et un ressenti allant jusqu'à 26 degrés. Pour cette fin de semaine, on a une amélioration et des éclaircies qui sont attendues et ensuite on retrouvera les nuages pour la semaine prochaine.
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4: L'équipe de l'Alliance française à Halifax vous attend tous les mercredis midi pour une marche au cœur du charmant quartier de l'Hydrostone. Profitez de cette belle balade pour réfléchir et échanger en français avec d'autres francophones dans une atmosphère détendue et bienveillante. Toutes les 7 minutes, pendant une trentaine de minutes, vous parlerez avec une personne différente. Rendez-vous le mercredi 15, 22, 29 juillet ainsi que le mercredi 5, 12, 19 et 26 août à midi 15 au 5509 rue Young. Pour plus d'informations et pour vous inscrire, visitez afhalifax.ca sous la rubrique « Événements ». Le festival Groove Time est de retour du 13 au 15 août. Venez célébrer la culture acadienne au cœur d'Halifax pour marquer la fête nationale de l'Acadie, célébrée le 15 août. Pendant 3 jours, profitez de spectacles, d'activités familiales, d'animations, de bonne bouffe et d'une ambiance festive qui rassemble tout le monde. Consultez la programmation complète et tous les détails au festivalgrootime.ca. Pour plus d'informations, écrivez à Marina Turbide à info@ccgh.ca. Ça va grouiller de fun au Grootime. Soyez-y! L'équipe de l'Alliance vous accueille tous les mardis à 10h pour ses rencontres estivales en français, les mardis au soleil. Rendez-vous au quartier historique de l'Hydrostone, sous le soleil, au 5509 rue Young, les mardis 15, 21 et 28 juillet, ainsi que les mardis 5, 11, 18 et 25 août. 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
5: Voici maintenant vos informations au microphone, Yvon Duguay. La Nouvelle-Écosse célèbre son troisième mois du patrimoine acadien tout au long du mois d'août, rendant ainsi hommage à plus de 4 siècles de langues, de cultures et de traditions françaises dans la province. Le thème de cette année est « Tisser des liens, célébrer nos voix ». Des événements sont organisés dans l'ensemble de la Nouvelle-Écosse pour souligner ce mois du patrimoine acadien. L'Office des affaires acadiennes et de la francophonie facilite plus de 20 initiatives communautaires. Le Conseil communautaire du Grand Havre, en partenariat avec la municipalité régionale de Halifax, annonce le retour du festival Grow Time qui aura lieu du 13 au 15 août, soit le 13 à Foundation Wharf sur le front de mer, le 14 à Grand Parade au cœur du centre-ville de Halifax et le 15 août au bar Stillwell sur la rue Barrington. Le Grow Time culminera le 15 août par un menu spécial préparé par le chef Joey Martin et par un set de DJ par French for Horse. Pour plus d'informations sur le festival, consultez le site festivalgrowtime.ca. Santé Île-du-Prince-Édouard a souligné hier l'ouverture officielle du Centre de santé communautaire de Summerside. Le nouvel établissement regroupe sous un même toit un vaste éventail de services de soins primaires et de santé communautaire, créant un carrefour de soins de santé pour Summerside et les communautés avoisinantes. Le centre propose désormais des soins primaires par l'intermédiaire du Centre de médecine de famille Harborside, des programmes pour les maladies chroniques, des services de santé publique, des services communautaires de santé mentale et de traitement des dépendances, le programme provincial de gériatrie, ainsi que des services de réadaptation cardiaque et pulmonaire. La grève des répartiteurs ambulanciers de la Nouvelle-Écosse entame sa troisième semaine. Plus de 60 répartiteurs de toute la Nouvelle-Écosse ont débrayé le 17 juillet. Ils exhortent leur employeur, Emergency Medical Care Incorporated, à reprendre les négociations afin de discuter de leurs revendications salariales et d'effectifs accrus. Les grévistes représentés par le Syndicat des travailleurs et travailleuses des postes du Canada affirment gagner 30 % de moins que leurs collègues de la GRC. Un front froid accompagné de rafales pourrait entraîner un comportement extrême des feux de forêt dans les zones où des localités de la Colombie-Britannique sont menacées. Ce front devrait traverser la Colombie-Britannique d'ici demain, accompagné de rafales de 30 à 40 km à l'heure, créant ainsi des conditions propices à une propagation rapide des incendies. De nombreuses zones sont extrêmement sèches, en particulier dans le sud de la Colombie-Britannique. La présence de combustibles hautement inflammables y augmente le risque de nouveaux départs de feux de forêt. Les habitants vivant près de Green Lake, au nord-est de Clinton, ont appris hier que le passage d'une alerte d'évacuation à un ordre d'évacuation était un scénario probable dans les jours à venir. Et à Terre-Neuve-et-Labrador, la GRC souhaite vivement s'entretenir avec toute personne possédant des informations concernant les feux de forêt de 2025 dans le nord-est de la province, qui ont détruit des dizaines de maisons et laissé de nombreuses personnes sans ressources. Adam Palmer, officier de la GRC responsable des services de soutien aux enquêtes à Terre-Neuve-et-Labrador, affirme que l'incendie est considéré comme suspect et que l'unité des crimes majeurs de la GRC mène l'enquête. Il a déclaré aux journalistes à St. John's que l'équipe a enquêté et mis hors de cause plusieurs personnes, mais qu'aucune arrestation n'a été effectuée et que la GRC n'a pas encore confirmé la piste criminelle. M. Palmer indique que les enquêteurs croient que certaines personnes, voire des témoins, pourraient détenir des informations cruciales et n'ont pas encore parlé à la police. Il les a donc exhortés à se manifester. Les nouvelles du sport dans quelques instants. La Fédération internationale de hockey sur glace a annoncé hier que la Russie ne sera pas autorisée à participer à 4 tournois l'année prochaine à la suite d'un examen mené par son conseil. La Russie sera exclue du championnat du monde junior 2027, du championnat du monde ainsi que des tournois masculins et féminins des moins de 18 ans. Les haltérophiles canadiens Xavier Lusignan et Etta Love ont ajouté 2 médailles de bronze au palmarès du Canada aux Jeux du Commonwealth hier à Glasgow, en Écosse. 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
0: Pour Halifax cet après-midi, on prévoit quelques possibilités d'averses et des risques d'orage. 60% de probabilité avec des températures maximales de 21 degrés, un facteur humidex de 26. Les vents souffleront de provenance variable à 10 km/h.
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2: Nous sommes de retour pour un nouvel épisode de la grâce matinée.
3: Oui, on est de retour.
2: Comment ça va,
3: Ferrière? Exactement. Ça va, je suis un peu excitée pour ma soirée aujourd'hui parce que je vais voir le
0: Spider-Man!
3: Film.
0: Spider-Man!
3: Oui, exactement. Spider-Man.
2: Oui. Non, je suis pas du tout excitée.
3: Yeah, I can tell. Kidding, il est extrêmement excité. Ça fait les deux derniers jours qu'il est si hyped up. Puis je sais même pas, like, je pense pas que j'ai jamais vu Esteban si content pendant cet été. So, c'est un peu crazy.
2: C'était un peu pareil quand la France avait battu le Maroc. Mais sinon, c'est tout.
3: Non, c'est différent. Non.
2: C'est pire ou c'est mieux?
3: C'est like, t'es plus hype, like, beaucoup plus excité.
2: C'est une bonne chose ou c'est une mauvaise chose, d'après toi?
3: C'est une bonne chose parce que sinon, t'es un cranky monster, puis là, c'est kind of hard to.
2: Je suis un cranky monster.
3: Tout le monde est un cranky monster des fois. Moi, je suis un cranky monster assez souvent, actually.
2: Oui.
3: Il y a beaucoup de cranky monsters dans le monde, ok? T'es pas le seul.
2: J'espère que je suis pas le seul.
3: Ok, well. Qu'est-ce qu'on a sur le menu aujourd'hui?
2: C'est drôle parce qu'on entend les corbeaux dans son background.
3: Non, j'ai actually fini avec eux. They're always en train de chicaner. Ils sont constamment like, en train de se chicaner. Puis ma mère, l'autre journée, elle était comme, tu sais, toi et ton frère, vous me faites penser à les corbeaux souvent. I'm like, girl, there's no way. Parce qu'ils sont toujours en train de chicaner. I can't do it. J'ai fini avec eux.
2: Mm. Aïe, aïe, aïe.
3: Puis c'est chaque matin. Imagine d'essayer de faire une grasse matinée, puis tu entends juste des corbeaux qui crient.
2: J'ai compris la blague. T'as dit grasse matinée et corbeaux qui crient. Et
3: exactement.
2: C'est la grasse.
3: Et c'est exactement ce qui se passe. Yep. Anyways, qu'est-ce qu'on a sur le menu aujourd'hui, Esteban? Veux-tu partager?
2: On voulait parler de la rentrée scolaire. Parce que, écoute, nous,
3: c'est vrai, j'avais une question. Oui,
2: ça va être différent pour nous vu que nous, on va à l'université. Et donc, nous, on ne revient pas au secondaire l'année prochaine.
3: Mm-hmm. Exactement.
2: Donc, les gens, tous nos camarades de classe vont nous manquer, tous ceux qui étaient plus jeunes.
3: Mm-hmm.
2: En fait, non. Moi, pas vraiment. Mais bon.
3: Moi, oui. Oh my God. Toutes les filles de... Well, pas toutes les filles, mais like, plusieurs des filles de l'équipe de rugby sont en train de comme... Oh, I don't know. Qu'est-ce que je vais faire l'année prochaine? T'es pas là. I'm like, guys, it was not that serious. J'étais là. J'ai étudié puis j'ai quitté. Like, I don't know why we're si upset. Bref. On va se laisser en musique.
2: On va se laisser avec Christophe Maé pour la musique intitulée La Lune. On se retrouve dans quelques minutes et puis on va pouvoir commencer tout ça tout de suite. On se retrouve bientôt.

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1: Nous sommes de retour encore une fois, toujours avec oui. Le meilleur animateur et Ferial.
2: Oh my god, this guy.
1: Hey, il faut que je dise quelque chose parce que là, écoute, hier tu disais que tu n'aimais pas quand on te disait pas combien de temps il restait avant la prochaine intervention.
2: So la fin, écoute, c'est juste là, que si là, j'entends 4 secondes, yeah, I know, I'm
1: j'ai
2: sorry.
1: Dit 15 secondes et tu m'as dit 4 secondes. Ah.
2: Sorry. Allez,
1: allez. Bref, c'est pas si grave.
2: Je pensais juste que t'as dit 4 secondes, puis j'étais comme, there's no way, je viens juste de dire que j'aime pas quand les gens font ça. Anyways.
1: Et oui, mais sauf que, bah c'est ça, c'est justement ça que moi je pensais aussi, quand tu m'avais dit, I'm about to throw hands, je suis comme, ok, bruh.
2: Yeah, j'allais throw hands, but you know, mes hands sont toujours intacts, ils sont toujours sur poignet.
1: De toute façon, t'es même pas là, donc tu vas rien faire du tout.
2: Ok. Okay. Anyways,
1: on va rester sur notre sujet principal. On va parler de la rentrée scolaire.
2: Oui, ça marche. Ouais. Non, ça marche pas. Je vais pas parler de rentrée. Oh my god, non, no, I'm kidding. Oui, ça marche.
1: Eh ben, écoute, en fait, tu sais qu'il nous reste à partir de demain, il ne restait plus qu'un seul mois.
2: Non, arrête. J'ai tellement peur. Oh my god. J'ai extrêmement peur d'aller à l'université. Well, yeah, but j'ai peur parce que
1: moi. Ça commence quand déjà l'université?
2: Bonne question, j'essaie de voir tout de suite. C'est la première semaine de cours est le 8 septembre.
1: Ok. Ah bah c'est pas bon, c'est la même chose. Puis oui. En plus, sauf que moi, ça c'est un truc par contre, j'aime pas parler comme ça des trucs, mais arrête de renifler dans ton micro s'il te plaît, merci. Et donc en gros, c'est nous, en fait, parce que moi je reste sur le campus, et en fait on a seulement le droit d'aller sur le campus, de s'installer au campus 3 jours avant que ça commence. Donc,
2: right.
1: Ça, c'est très frustrant parce que mm-hmm. Moi, je commence le 8 et je peux seulement arriver le 5. Ça me donne 3 jours pour m'installer et ensuite, je commence directement les cours. Et ça, c'est...
2: Oh.
1: C'est très... Je sais pas s'il y a un truc comme ça. Toi, tu restes au campus ou tu restes...
2: Moi, je reste à la maison. Moi, je reste à la maison parce que mon école est comme... 20-30 minutes de loin en voiture, but c'est comme une heure d'autobus. So,
1: mais toi, tu prévois avoir une voiture quand même déjà avant.
2: Oui, mais je prévois pas utiliser ma voiture pour me rendre à l'école, juste parce que il va pas avoir de parking du tout. Et le fait de prendre ma voiture, puis moi, mon horaire, c'est comme, je suis à un campus, puis là, après, j'ai 10 minutes entre mes cours. Pendant ces 10 minutes, il faut que je me rende à un autre campus, puis je vais pas vouloir y aller à la voiture, la conduire au deuxième campus, trouver du parking, puis tout ça. Ça serait un peu difficile, so je préfère juste prendre l'autobus public. Puis en plus...
1: Ça fait du sens.
2: En plus, avec tout l'argent que je paye pour l'école... Il nous donne apparemment un free bus pass. Mais je pense pas que c'est free. Je pense que ça vient avec le tuition, comme c'est des extra costs dans le tuition.
1: Mm-hmm.
2: So, on a une poste de bus. But anyways, non, je vais pas
1: je
2: prendre
1: de
2: voiture.
1: Je pense que c'est comme ça pour pas mal tout le monde. Je pense que c'est avec ta carte
2: oui.
1: D'étudiant. Normalement, tu devrais avoir accès à un autobus.
2: Carte d'étudiant, non. Au moins pas ici en Nouvelle-Écosse. Nous, c'est comme, il y a des cartes en plastique qui dit comme student bus pass dessus, puis ça dit 20-25, 20-26. Puis si t'as un bus pass, mais tu as le bus pass d'une autre année, ils vont te kicker off l'autobus. Puis c'est actually insane. Yeah.
1: Ok, c'est comme une remarque, puis c'est comme, allez, non, tu dégages. C'est comme ça un peu?
2: Mm-hmm. Exactement ça, actually. Ça m'est arrivé.
1: Comment ça t'est déjà arrivé?
2: J'avais oublié mon nouveau bus pass parce que ceci, c'était janvier, je pense. Soit c'était comme force d'habitude de prendre mon vieux poste de bus. Soit j'ai pris avec moi, puis elle était comme, ah non, ça c'est pas le bon poste. I was like, girl, je prends l'autobus qui coûte comme $3. Puis j'ai évidemment la poste de bus gratuite de, like, il fait moins d'un mois. Like, just let me go. Anyways, elle m'a comme kické en fait. Comme, sorry, no, tu peux pas prendre l'autobus. I'm like, girl.
3: Une passe de bus? Quoi?
1: Ah, il y a Luc. Ça grésille un peu par contre, mais comment
2: yeah,
1: ça
2: Luke,
1: va?
2: Il y a Luc, recommence ta console de son, please, s'il te plaît. Et c'est ça qu'il fait tout de suite, c'est pourquoi il répond pas. Ouais. Oui, passe de bus, Luc.
3: Moi, j'aime plus une passe de métro d'eau.
2: On n'a pas de métro.
3: Je sais qu'on n'a pas de métro, mais... Metro Boomin.
1: Ah, il connaît, OK. Au moins, il est pas...
3: Come on, je suis pas that hunk. Come on.
2: But you're pretty hunk.
3: anyways, moi, je l'ai juste mentionné ça. J'étais comme passe de bus, mais pourquoi? J'ai jamais pris de bus de ma vie. Bye!
2: Oh!
1: Bye-bye.
2: Fancy guy, j'ai jamais pris de bus dans ma vie. Tu peux prendre l'autobus
1: public? Moi, j'ai jamais pris le bus public non plus. J'ai seulement pris le bus scolaire, mais jamais le public.
2: No way.
1: Moi, ça sert à rien. J'ai une voiture maintenant, donc ça sert à rien que je prenne le bus.
2: Mind you, moi, j'ai allé à Moncton une fois, puis j'ai aussi pris l'autobus public à Moncton. So that's crazy.
1: Moi, j'ai même à Miramichi, j'ai jamais pris. Même au Québec, j'ai jamais pris.
2: Oh my God.
1: Moi, je pense qu'on va se laisser avec une pause pour tout de suite et on se retrouve dans quelques instants.
2: OK.
1: Ouais, on va pouvoir continuer de parler de tout ça après parce que t'as l'air choqué.
2: Yeah, extrêmement.
1: On se retrouve après une petite pause. On va continuer cette discussion très intéressante. On se retrouve très bientôt.
2: Je viens juste me réveiller.
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3: Nous sommes de retour.
4: Oui, mais avant qu'on continue avec notre sujet, il faut que je vous dise que pendant la pub de Vogue Optical, je te promets que je chantais la jingle comme full out. Comme la OG jingle qui jouait, parce que des fois ça joue pas sur les ondes, mais ça jouait. Hmm. Puis actually, you know what? J'ai une question à te poser qui va avec ça. Est-ce que, attends, avant que je demande, prenais-tu l'autobus scolaire quand t'étais plus jeune? Y avait-tu autobus scolaire? Ok.
3: J'avais. En fait, c'est qu'au Québec, il y avait le bus qui passait, et puis moi, j'habitais. J'habitais même pas sur loin de l'école. Mais c'est comme j'étais jeune, tout ça, et puis donc, évidemment, on prenait le bus parce qu'on ne fallait pas marcher des longues distances le matin. Mais là, quand je suis au Nouveau-Brunswick aussi, j'ai pris le bus la plupart du temps. Mais dès que j'ai ma voiture, j'arrête de prendre le bus. Donc, ça veut dire que.
4: C'est comme l'autobus jaune, though, right?
3: Ouais. Mais j'ai jamais pris le bus public, j'ai jamais pris.
4: Ok, I just gotta make sure que c'est l'autobus jaune, parce qu'ici, il y a des écoles qui n'ont pas d'autobus scolaire. Anyways, quand moi j'étais jeune, puis on prenait l'autobus scolaire, on était un peu like annoying, puis whatever. Puis ceci, c'était l'époque où ce que écouter à la radio dans la voiture était une chose, puis c'est comme toutes les pubs puis les jingles, puis c'était pas comme je vais mettre mes AirPods et écouter à mon Spotify, right? So, il y avait toujours comme le Sleep Country jingle. Puis c'était comme Sleep Country Canada, why buy a mattress anywhere else? C'était ça le jingle, right? Puis on faisait des remixes du jingle. No way, tu connais pas. There's absolutely no way.
3: Les seules radios que j'écoutais, ce sont les radios qui. En fait, je sais même pas si des gens ici connaissent ça, mais RMC. Ça, c'est ma radio préférée. J'écoute ça parfois. Même avant de dormir, j'écoute
4: ça. No way! Tu connais pas la Sleep Country jingle?
3: Nope.
4: Oh, wait, ça break mon cœur. Oh my God. Well, la Sleep Country jingle est comme iconic, au moins pour moi. Puis on faisait des remixes quand on était plus jeunes. So c'était comme Sleep Country Canada, why buy a mattress when you have a couch? Ding! Puis c'était juste, on make it fun de Sleep Country. Je voulais juste partager, but maintenant, tu sais même pas c'est quoi le... Sleep Country jingle, what?
3: Bah, peut-être que je connais peut-être le nom, mais après il faudrait juste que j'écoute. Mais j'ai aucune idée de quoi tu parles. Juste comme ça, je sais pas de quoi tu parles.
4: Ok, attends, mais regarde, je vais aller sur YouTube tout de suite parce que je suis actually like déçu. Oh, there's, y a absolument no way que tu connais pas le Sleep Country jingle. Non. Sleep.
3: Non. Mais toi, je te parle que si je te dis Rotten sans flamme, tu connais pas.
4: Hein?
3: Voilà, non, c'est.
4: Je savais. J'ai même pas entendu ce que t'as dit.
3: T'as entendu, t'as juste pas compris. Ou t'écoutais pas. Mais je disais.
4: Exactement. J'écoutais pas, j'étais en train de chercher un Sleep Country jingle.
3: Ouais,
4: vas-y.
3: Je te disais Rotten sans flamme. Tu connais peut-être pas ça.
4: Non, je connais pas, t'as raison.
3: Bon.
4: Oh my God.
3: C'est le gars qui fait les trucs. Jamais il fait le sport en live aussi. Mais c'est une radio française. En fait, c'est une radio Monte Carlo, c'est ça, en fait, RMC. Radio Monte Carlo.
4: Ok, et tu es prêt pour la jingle? Tu es prêt pour la jingle?
3: Ouais, j'écoute.
4: Tu vois, il y a un Oh my God, il y a un jingle! C'est comme un famous jingle.
3: Oh. Ouais.
4: Maintenant, je suis déçue parce que tu sais pas c'est quoi.
3: Moi, ça me dit toujours rien. Moi, je propose qu'on se laisse avec une petite musique. Et on se retrouve après.
4: Oui.
3: Parfait. On va se laisser avec Baby John, No Warning, la version française. On se retrouve dans quelques instants.

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2: Nous revoilà.
3: Nous revoilà. On est de retour.
2: Et oui. Je voulais partager un truc. C'est en lien. En fait, je me suis retrouvé quelque part par accident. Et ça, c'est drôle. Ok. Pour mettre en contexte, j'avais passé la nuit chez un ami il y a quelques jours. Et je pense que c'était la fin de semaine dernière. J'avais passé la nuit chez un ami. Et je voulais donc prendre une marche tout le matin. Et donc, nous, on a un endroit, ça s'appelle Richie's Wharf à Miramichi. Et donc, c'est là, donc c'est une sorte de parc et tout. Et puis, à côté, en fait, c'est à côté de la bibliothèque municipale qui se trouve proche de ça. Donc, t'as Service Nouveau Brunswick aussi qui est à côté. Donc, c'est vraiment juste à côté. Et moi, je me dis, ah bah tiens, j'allais prendre une marche là-bas, tout simplement. Donc, je vais prendre une marche. Puis donc, j'arrive avec ma voiture, je me mets sur le parking. Et en fait, quand j'allais sur le chemin, j'avais vu comme plein de Mustangs, de vieilles voitures et tout. J'étais comme, ah, mais pourquoi il y a tout ça aujourd'hui? Et donc, finalement, je me retrouve accidentellement dans un festival de rock de voitures. Je sais pas si c'est déjà arrivé, ce genre de situation-là, mais c'est comme, je me suis juste dit, ah bah, il y a des voitures, ok. Moi, les voitures, c'est presque une histoire d'amour, donc moi je me dis, bon, bah, je vais y aller. Donc je me retrouve dans un parking avec ma voiture, donc moi je conduis une Hyundai Sonata, une Hyundai rouge et tout, donc c'est pas la voiture qui attire l'attention forcément. Et donc, tu sais, moi je roule tranquillement sur le parking, là, comme ça. Et tu vois juste plein de Corvettes, de Mustang à côté. Je suis comme, ah, mais qu'est-ce que je fais là avec ma voiture? Et du coup, moi, c'était drôle, en fait, pour moi. Mais tu sais, moi, j'avais pas eu l'information qu'il y avait un truc. Et en fait, j'ai fait des recherches après. Et en fait, c'était le festival. En fait, c'était le Rockfest à Miramichi qu'il y avait. Et du coup, moi, je suis arrivé quelques minutes avant que ça commence. Et donc, moi, évidemment, j'ai pris plein de photos. Il y a plein de voitures et tout. Et il y avait un moteur. Je pense que c'était une Mustang de 88. Il était là. Mais le truc qu'il y avait dedans, c'est. Ça, c'est ouf. Tu veux juste imaginer ça sur la route, t'es comme, ok.
3: Ça, ok. Tu m'as fait penser un peu de comme les car shows qui se passaient ici, mais c'était pas des car shows. Il y avait des... Il y a un parking public pour le terminus de traversier à Woodside. C'est un des parkings moins communs parce qu'on a deux terminus de traversier. Et pour à chaque année, je sais pas s'ils le font anymore, mais je pense qu'ils le font quelque part d'autre, peut-être. Mais bref, il y avait toujours des voitures comme de parking. Et tu peux, quand moi, j'étais jeune, je rentrais dedans, puis je prenais des photos dedans. Je ne sais pas où sont les photos, Luc, avant que tu me demandes. J'ai aucune idée où ils sont. Mon père les a probablement sur son téléphone. Mais anyways, quand j'étais plus jeune, il y avait comme une voiture, puis je ne sais pas quelle marque c'était. J'ai aucune idée, j'avais 8 ans. Mais j'ai vu, c'était comme un Batmobile. C'était comme, ça ressemblait comme un Batmobile, au moins dans mon imagination. Quand j'étais plus jeune, je pensais que ça ressemblait comme le Batmobile. Mais c'était juste à cause que les portes, à la place de souffler des deux côtés, ça montait. You know what I mean? Comme tu sais quand la porte d'une voiture, elle va comme en haut. C'est ça que ça ressemblait. Anyways, on veut-tu se laisser en musique?
2: Ouais, bah écoute, on va se laisser en musique avec Jonathan Sony, avec ses musiques intitulées Acouphène. On se retrouve dans quelques instants. Et donc, on va pouvoir éventuellement continuer notre fameuse discussion. On se retrouve très bientôt.

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2: Nous sommes là. Encore une fois.
3: Oui, oui, nous sommes là.
2: Nous sommes ensemble jusqu'à 11h. Il nous reste 20 minutes ensemble. Donc on va profiter de ces dernières 20 minutes pour pouvoir passer un bon moment.
3: Oui.
2: Et oui.
3: On veut-tu commencer avec notre... Oh, vas-y, dis-le.
2: Ouais, avant, je vais dire que tout. Ok, tu sais, hier, j'ai... Oui, je sais, je tourne un petit peu avec ça, mais là, c'est juste qu'il y avait une suite parce que j'avais dit quelque chose hier et c'est arrivé pour de vrai. Tu sais, je t'avais dit qu'il y avait quelqu'un qui avait fait le... qui avait mis le film de Odyssey sur Twitter en entier. Et je t'avais dit que quelqu'un allait le faire avec Spider-Man.
3: Puis c'est arrivé.
2: C'est arrivé hier, sauf que...
3: Called it.
2: Oh. Sauf que, attends, parce que là, ça c'est le truc qui est drôle, donc c'est quelqu'un qui avait mis ça. Donc tu vois tout le début du film et tout, et puis donc ça fait 13 millions de vues. Et donc ce qui arrive finalement au bout de quelques minutes, je pense au bout de 10 minutes, donc tu vois tout le début du film, et ensuite Rickroll, pendant 2 heures. Et j'ai trouvé ça tellement stupide.
3: Non, mais en même temps
2: c'était drôle, mais j'ai trouvé ça stupide en même temps. Du coup, j'étais comme...
3: C'est drôle. C'est juste...
2: Donc, t'as deux
3: il
2: heures.
3: Faut que... Just a Rickroll.
2: Oui. Parce que j'étais comme moi et j'ai skippé et tout, plus reparti pour voir et tout. Et puis finalement, ouais, non, c'était Rickroll entier. Puis la vidéo avait fait 13,5 millions de vues. En comme quelques heures à peine.
3: Ça, c'est drôle. Je me demande, en fait, actually...
2: Rickroll, parce que là, j'imagine qu'il y a sûrement... Oui, il y a Luc qui vient de demander c'est quoi un Rickroll. Donc, en gros, un Rickroll, pour ceux qui connaissent la musique... Never gonna give you... Never gonna let you...
3: Non.
2: Ça.
3: Luc.
2: Et en gros, donc, il y a cette musique-là.
3: Oh, je pensais que Luc... Okay,
2: en fait, il y a un
3: meme
2: qui est sorti.
3: Je pensais que Luc savait pas c'était quoi. Whoops.
2: Donc, il y a un meme qui est sorti avec donc, cette musique-là. En fait, tu vois, le gars, donc Rick Astley, qui est le chanteur, qui donc, danse en chantant en même temps. Et donc, avec cette musique-là qui passe pendant 2 heures. Et en fait, ça a commencé quelques années où les gens, ce qu'ils faisaient, c'est que parfois, ils t'envoyaient des liens. Et en fait, le lien, c'était juste vers la musique, pour en gros. Et puis, donc, ils ont créé ce mème, en fait, qui est donc Rickroll quelqu'un. Donc, Rickroll quelqu'un, parfois, tu mets, mettons, un code QR. Et le personne va dire, ah, je vais scanner le code QR. Et hop, ça t'amène sur quoi? Ça t'amène sur la vidéo de Rickroll.
3: Il y avait des gens qui le faisaient pour leur senior quote, leur citation dans l'album de souvenirs. Puis c'était juste, like, tu sais, le Spotify thingy que tu peux scanner sur ton téléphone?
2: Oh non, ils ont mis ça.
3: Ils ont mis un Spotify thingy. Puis j'étais comme, oh, c'est quoi ça? Puis j'étais avec une de mes amies, on était en train de le regarder dans la bibliothèque parce qu'on a nos albums de souvenirs dans la bibliothèque. On regardait. Puis j'ai scanné. Puis on s'est fait Rickroll. Et on était juste like, there's no way, c'est même pas drôle.
2: Mm-hmm. Moi, j'ai vu, en fait, Walmart, ce qu'ils font, c'est... Il y a des sortes de stickers que tu vois, les stickers que tu mets sur ta voiture, là, parfois, tu mets, je sais pas, des mèmes et tout. Et donc, il y a un code QR que tu peux acheter au Walmart qui te mène sur ça. En fait, parce que j'étais au Walmart à un moment donné avec mes amis, parce que j'ai travaillé là-bas pendant plusieurs mois. Et après ça, je me suis dit, pourquoi il y a ça? Et en fait, il y a plein de mèmes. Donc, tu vois, mettons, les Bobcats, le chat arc-en-ciel aussi, là, l'autre, le Nyan Cat, celui avec qui a une trine arc-en-ciel qui le suit, là. Il y a celui-ci aussi. Et donc, après ça, je voulais juste un code QR. Je suis comme, bon, c'est quoi le code QR? Je scanne et boum, Rickroll. Donc, je me suis dit, il faudrait que j'achète ça pour ma voiture. Tu mets ça sur l'arrière de ta voiture, quelqu'un va scanner ça. Et boum, ça mène sur ça. Moi, je trouve ça drôle.
3: Mais moi aussi, je trouve ça drôle. On veut juste prendre une petite pause, vraiment vite. Puis là, on se retrouve pour faire de ceci ou cela. Il me semble qu'on parle beaucoup de Rickroll.
2: C'est vrai qu'on parle beaucoup de ça. Mais après, c'était pour informer un peu comme les gens qui n'aiment pas trop la culture du vide, comme les gens disent aujourd'hui. Ceux qui disent que l'humour d'aujourd'hui n'est pas drôle, là, ils vont dire que c'est la culture du vide. Mais bon, on va se laisser avec une petite pause. On va se laisser avec Mésopotamie, les Inconnus, avec leur musique intitulée Pas éternelle. Et on se retrouve donc dans quelques instants.

0: grâce matinée.
1: Oui.
2: Oui.
1: Oui, oui.
2: On est là. Le ceci ou cela.
1: On est prêt pour le ceci ou cela. Il nous reste déjà juste 10 minutes. Ça, c'est crazy.
2: Ça passe trop vite, le temps à la radio.
1: Actually, oui. Attends, avant que je fasse le ceci ou cela, je sais qu'on continue de faire des petits sidetracks. J'ai une question à te poser parce que, oh my God, les corbeaux, est-ce que vous êtes sérieux? C'est pas le temps. Oh my God.
2: Le pire, c'est que...
1: Anyways... Non, ils ont arrêté après que je leur ai dit d'arrêter. Sinon, it would have been bad. Anyways, je sais pas si j'étais la seule, mais au moins au secondaire, pour la première journée d'école ou comme pour la rentrée, on achetait toujours des nouveaux souliers parce que pendant l'été, je portais juste des Birks. Je porte toujours juste mes Birks. Mes Birkenstocks, c'est les sandales qui sont comme... Anyways, je portais mes Birkenstocks, les sandales. Puis, j'étais comme, oh, je veux des nouveaux souliers pour l'école. So, on achète toujours des nouveaux souliers. Mais maintenant, parce qu'on ne va plus à l'école secondaire, puis on va à l'université, puis moi, mon plan pour l'université, c'est pas de comme dresser up fancy à chaque jour. J'ai pas le temps, puis j'ai pas de patience. Mon but, c'était juste, like...
2: Parce que l'argent prend tes études. Non, mais c'est vrai. C'est que tu pourras pas dépenser autant d'argent que, mettons, dans les grandes marques que ce que tu pourras à l'université. Là, au secondaire, c'est parce que c'est vraiment pas tout payé. Et puis là, maintenant, l'université, il faudra se débrouiller parce que t'as des factures à payer, t'as des trucs à payer. Donc...
1: Well, yeah. Mais moi, j'ai pas de voiture, so j'ai moins de frais, I guess, tu pourrais dire. Puis j'habite à la maison. Right? So j'ai beaucoup moins que habiter sur... campus. Bref, je sais pas quel soulier acheter parce que c'est pas moi qui vais m'acheter mes souliers. Mon père aime les acheter. C'est comme son thingy. Je sais pas, c'est lui qui le fait. Puis il aime le faire. Je sais pas. Puis je sais pas quel soulier acheter parce que j'ai envie d'acheter les Birkenstocks, les clog thing, mais aussi j'ai envie de.
2: T'as envie de.
1: J'ai envie d'acheter aussi des Adidas, les Samba noirs. C'est-tu mieux?
2: Ah, les Samba, ouais. Oui, là, ça va un peu mieux.
1: OK. Ouais.
2: Non, parce qu'il y avait un petit problème. Je sais pas si de mon côté aussi, tout le monde l'entendait, mais buguait un peu. Bref.
1: Oui.
2: Ouais, bah moi, je vais pas mentir, je suis pas trop fan des chaussures Adidas. Je préfère les vêtements, mais les chaussures, je suis pas trop fan. J'aime juste pas le style. Moi,
1: really?
2: Après, j'ai déjà acheté des chaussures. Non, je suis pas trop fan. Moi, je préfère, mettons, si tu me dis, entre Samba et Air Force, je vais prendre des Air Force.
1: L'affaire, c'est que j'ai déjà des Air Force, puis j'ai déjà des New Balance, puis j'ai déjà des les Adidas, les Campus. Tu sais, les chunky, ceux-là qui sont chunky, j'en ai eux aussi. Puis, guys, ça me fait sonner comme je suis over-consumerism. Je juste garde les souliers, mes pieds ne grow pas. Mais bref, j'ai des Uggs aussi que je vais porter à chaque jour pendant l'automne puis l'hiver, knowing qui je suis. Je sais pas. Mais je voulais acheter...
2: Pour l'université, moi, je ne prendrais pas de nouvelles chaussures. Moi, les chaussures que j'ai déjà me vont très bien. Donc, moi, je ne pense pas j'en aurais besoin forcément à l'université non plus.
1: Right. Mais moi, l'affaire, c'est que... Moi, j'ai... Well, OK. Attends, laisse-moi expliquer. Mon raisonnement est pour deux raisons qui suivent. Un, mes Birkenstocks, en ce moment, sont en train de... ils sont sur comme leur last leg parce que ça fait plus que comme 2-3 ans que je les ai puis je les porte à chaque jour pendant l'été puis pendant le mois de septembre puis octobre à l'école. Puis j'ai envie d'avoir les comme Birkenstocks, les comme... Tu sais, les clogs... Attends, j'envoie une photo parce que je me sens comme... Ça se peut peut-être que je suis juste en train de yapper puis j'ai pas de but. Je veux les Boston Clogs puis je veux les Samba. Je pense qu'ils sont cool parce que c'est comme des actual good, des bons souliers pour des outfits qui sont comme dressed up pour comme disons travail ou whatever. Je sais pas.
2: Ouais.
1: Mais ils ressemblent, ils ressemblent vraiment comfy.
2: Pour moi, ils sont tous pareils. Moi, Moi, après, je suis pas trop chaussure, mais moi, je préfère plus avoir une bonne paire de chaussures confortables que d'en avoir 50 000 pour différentes occasions. Genre, une belle, confortable, moi, ça me fait le truc. Moi, tu vois, j'ai deux paires de chaussures et j'ai des sandales. C'est tout ce que j'ai. J'en ai une pour le sport, une juste que je porte, mettons, pour aller avec un outfit et des sandales. Donc, c'est vraiment tout ce que moi j'ai. Et moi, je suis pas trop chaussures. Moi, je préfère acheter des vêtements. Mais après, moi, pour revenir vraiment donc, sur le sujet de l'université, ça me servira pas à grand chose, vraiment, parce que tu sais. Finalement, je vais me retrouver souvent dans le même local et avec les cours que j'ai, c'est pas non plus tous les jours. Moi, tu vois, j'ai des cours qui sont seulement là le matin et donc parfois j'ai comme un ou deux cours par jour. Mais ils sont comme des longs cours parfois. Donc, je préfère avoir, tu vois, pour ce genre de cours-là, je préfère peut-être prendre des sandales ou prendre des chaussures confortables ou de sport.
1: Exactement. Même. Exactement ce que j'essaie de dire. C'est
2: avoir 5 000.
1: Non, ça serait juste une paire de souliers parce que j'aurais jeté les autres. J'aurais jeté mes autres Birkenstocks parce qu'ils sont déchirés. C'est ça la fin. Ils sont comme usés au max. C'est comme actually insane. Comprends-tu maintenant?
2: Je suis content avec mes sandales.
1: Ok, on va y discuter plus cet après-midi parce que je suis sûre que Hélène serait. De qu'est-ce que je veux dire, puis elle me guetterait parce que je sais pas, peut-être c'est juste une girl thing, je sais pas. Bref, en parlant de cet après-midi, guys, pour les auditeurs qui ne savaient pas, c'est un message, un PSA pour vous, que tous les quatre étudiants d'été, ça serait moi, Feriel, guys, Esteban, Luc et Hélène vont faire tout un live ensemble de 14h à 15h. Yes! Je l'ai eu. De 14h à 15h pour c'est quasiment le retour. Veux-tu essayer de faire le quasiment comme Luc?
2: C'est quasiment le retour. On va pouvoir
1: exactement
2: faire ça. Ça va être sympa. Avec. Oui. Il m'a dit un 8 sur 10. Luc m'a dit 8 sur 10. Merci, Luc. J'apprécie.
1: Ça, c'était actually bon. Ça, c'était un bon quasiment avec.
2: Une bonne impression.
1: Ouais. Oui, c'était bon. C'était bon.
2: Mais oui, ça va être une édition spéciale qu'on va faire. En fait, c'était une idée qu'on a eue pendant la semaine et on s'était dit que ça va être sympa. Il y a Luc qui met Feriel au défi.
1: Ok. Ok, non. Actually, je ne sais pas si je peux. C'est quasiment le retour. Non, je ne peux pas.
2: Ça va. Je mettrai un 7.
1: Je vais comme briser mon micro. Okay,
2: un 8 sur 10. Non, ce n'est pas aussi bien que le mien.
1: Merci, c'est assez généreux, Luc.
2: C'est les mêmes. Aïe, aïe, aïe. Bref. Mais oui, donc ça va être spécial. Restez avec nous parce qu'on aura vraiment. Ça sera fun. Et,
1: oui.
2: Donc ça sera un défi qu'on s'est mis à quatre parce qu'on a. Je pense qu'on va juste donner un indice pour après expliquer tout vraiment ce soir, tout à l'heure.
1: Oui.
2: Donc je vais dire deux mots. Je vais juste dire deux mots et ça va donner un bon indice.
1: Dis deux mots.
2: Linguistique.
1: C'est juste right.
2: Voilà.
1: Right.
2: On va, c'est le seul truc que je vais dire à propos de ça. Et ça donne déjà beaucoup d'idées. Mais pour ceux qui nous écoutent, vous allez pouvoir écouter tout ça. Ça va être vraiment sympa, vraiment fun. Et
1: anyways.
2: Voilà.
1: Je pense que ça serait une bonne idée peut-être parce qu'il nous reste juste 3 minutes puis je pense pas qu'on va faire justice au ceci ou cela. So, je pense qu'on le garde pour c'est quasiment le retour. On veut-tu faire ça? Parce
2: oui,
1: que je me sens
2: oui, je pense
1: comme
2: qu'on devrait faire, on devrait faire
1: je pense
2: ça,
1: que si on fait un ceci oui je pense que si on fait un ceci ou cela avec les 4 étudiants, ça va causer assez de problèmes avec les gens puis ça va être assez interactif et beaucoup de yapage. Puis cette fois, on n'aurait pas besoin d'incruster. Soit j'aurais pas besoin de texter à Hélène, petit s'il vous plaît, unmuter mon micro comme je fais toujours. Parce que moi, je peux pas unmuter moi-même sur les ondes. Anyways, c'est ça. Oh,
2: ouais.
1: Allô Vincent?
2: Ah, bah tiens, Vincent est dans le background.
1: On l'a entendu en train de déposer ses choses.
2: Oui. Bref, il nous reste 2 minutes. Moi, je te propose qu'on se laisse avec une dernière musique avant, et
1: On
2: puis
1: va te dire
2: pour se
1: bye-bye.
2: dire bye. On se dit bye-bye tout de suite.
1: Oui.
2: Donc,
1: Ok. Bye-bye. À plus
2: c'était la
1: tard.
2: grasse matinée. J'espère que vous
1: Oui,
2: avez eu du plaisir avec nous.
1: avant qu'on
2: Qui fait
1: termine,
2: quoi?
1: qui fait le midi avec Hélène? C'est-tu
2: Le
1: toi?
2: midi, ça sera Hélène et Luc. Et donc,
1: Oh!
2: ça va être drôle. Et en passant,
1: Oh!
2: j'ai un ami, il en plus, il est déjà venu à la radio, il a déjà parlé. Donc, je pense que Luc le connaît déjà un peu, mais il aime beaucoup écouter ça. Donc là, je lui ai dit que ce midi, c'était Hélène et Luc, donc il va écouter. Donc voilà,
1: Oh,
2: ça va être drôle.
1: Luc, t'as des fans. Oh, ok. On dit bye.
2: On va se laisser, on va se laisser. On se retrouve, bah écoutez, vous allez pouvoir m'écouter moi et Feriel tout à l'heure, donc de 14h à 15h. Et
1: Oui.
2: donc sinon vous allez pouvoir avoir Luc et Hélène pour ce midi. C'était tout pour la grasse matinée. On espère que vous avez du plaisir. On va maintenant se laisser et on se retrouve très bientôt.
1: Oui. Bye.
2: Salut!
1: Bye.

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5: Voici maintenant vos informations au microphone, Yvon Duguay. La Nouvelle-Écosse célèbre son troisième mois du patrimoine acadien tout au long du mois d'août, rendant ainsi hommage à plus de 4 siècles de langues, de culture et de traditions françaises dans la province. Le thème de cette année est « Tisser des liens, célébrer nos voix ». Des événements sont organisés dans l'ensemble de la Nouvelle-Écosse pour souligner ce mois du patrimoine acadien. L'Office des affaires acadiennes et de la francophonie facilite plus de 20 initiatives communautaires. Le Conseil communautaire du Grand Havre, en partenariat avec la municipalité régionale de Halifax, annonce le retour du festival Grow Time qui aura lieu du 13 au 15 août, soit le 13 à Foundation Wharf sur le front de mer, le 14 à Grand Parade au cœur du centre-ville de Halifax et le 15 août au bar Stillwell sur la rue Barrington. Le Grow Time culminera le 15 août par un menu spécial préparé par le chef Joey Martin et par un set de DJ par French for Horse. Pour plus d'informations sur le festival, consultez le site festivalgrowtime.ca. Santé Île-du-Prince-Édouard a souligné hier l'ouverture officielle du Centre de santé communautaire de Summerside. Le nouvel établissement regroupe sous un même toit un vaste éventail de services de soins primaires et de santé communautaire, créant un carrefour de soins de santé pour Summerside et les communautés avoisinantes. Le centre propose désormais des soins primaires par l'intermédiaire du Centre de médecine de famille Harborside, des programmes pour les maladies chroniques, des services de santé publique, des services communautaires de santé mentale et de traitement des dépendances, le programme provincial de gériatrie, ainsi que des services de réadaptation cardiaque et pulmonaire. La grève des répartiteurs ambulanciers de la Nouvelle-Écosse entame sa troisième semaine. Plus de 60 répartiteurs de toute la Nouvelle-Écosse ont débrayé le 17 juillet. Ils exhortent leur employeur, Emergency Medical Care Incorporated, à reprendre les négociations afin de discuter de leurs revendications salariales et d'effectifs accrus. Les grévistes représentés par le Syndicat des travailleurs et travailleuses des postes du Canada affirment gagner 30 % de moins que leurs collègues de la GRC. Un front froid accompagné de rafales pourrait entraîner un comportement extrême des feux de forêt dans les zones où des localités de la Colombie-Britannique sont menacées. Ce front devrait traverser la Colombie-Britannique d'ici demain, accompagné de rafales de 30 à 40 km à l'heure, créant ainsi des conditions propices à une propagation rapide des incendies. De nombreuses zones sont extrêmement sèches, en particulier dans le sud de la Colombie-Britannique. La présence de combustibles hautement inflammables y augmente le risque de nouveaux départs de feux de forêt. Les habitants vivant près de Green Lake, au nord-est de Clinton, ont appris hier que le passage d'une alerte d'évacuation à un ordre d'évacuation était un scénario probable dans les jours à venir. Et à Terre-Neuve-et-Labrador, la GRC souhaite vivement s'entretenir avec toute personne possédant des informations concernant les feux de forêt de 2025 dans le nord-est de la province, qui ont détruit des dizaines de maisons et laissé de nombreuses personnes sans ressources. Adam Palmer, officier de la GRC responsable des services de soutien aux enquêtes à Terre-Neuve-et-Labrador, affirme que l'incendie est considéré comme suspect et que l'unité des crimes majeurs de la GRC mène l'enquête. Il a déclaré aux journalistes à St. John's que l'équipe a enquêté et mis hors de cause plusieurs personnes, mais qu'aucune arrestation n'a été effectuée et que la GRC n'a pas encore confirmé la piste criminelle. M. Palmer indique que les enquêteurs croient que certaines personnes, voire des témoins, pourraient détenir des informations cruciales et n'ont pas encore parlé à la police. Il les a donc exhortés à se manifester. Les nouvelles du sport dans quelques instants. La Fédération internationale de hockey sur glace a annoncé hier que la Russie ne sera pas autorisée à participer à 4 tournois l'année prochaine à la suite d'un examen mené par son conseil. La Russie sera exclue du championnat du monde junior 2027, du championnat du monde ainsi que des tournois masculins et féminins des moins de 18 ans. les haltérophiles canadiens Xavier Lusignan et Etta Love ont ajouté deux médailles de bronze au palmarès du Canada aux Jeux du Commonwealth hier à Glasgow, en Écosse. 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
0: Pour Halifax cet après-midi, on prévoit quelques possibilités d'averses et des risques d'orage. 60% de probabilité avec des températures maximales de 21 degrés, un facteur humidex de 26. Les vents souffleront de provenance variable à 10 km à l'heure.
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4: L'équipe de l'Alliance française à Halifax vous attend tous les mercredis midi pour une marche au cœur du charmant quartier de l'Hydrostone. Profitez de cette belle balade pour réfléchir et échanger en français avec d'autres francophones dans une atmosphère détendue et bienveillante. Toutes les 7 minutes, pendant une trentaine de minutes, vous parlerez avec une personne différente. Rendez-vous le mercredi 15, 22, 29 juillet, ainsi que le mercredi 5, 12, 19 et 26 août à midi 15 au 5509 rue Young. Pour plus d'informations et pour vous inscrire, visitez afhalifax.ca sous la rubrique « Événements ». Le festival Growtime est de retour du 13 au 15 août. Venez célébrer la culture acadienne au cœur d'Halifax pour marquer la fête nationale de l'Acadie, célébrée le 15 août. Pendant 3 jours, profitez de spectacles, d'activités familiales, d'animations, de bonne bouffe et d'une ambiance festive qui rassemble tout le monde. Consultez la programmation complète et tous les détails au festivalgrowtime.ca. Pour plus d'informations, écrivez à Marina Turbide à info@ccgh.ca. Ça va grouiller de fun au Growtime. Soyez-y! L'équipe de l'Alliance vous accueille tous les mardis à 10h pour ses rencontres estivales en français, les mardis au soleil. Rendez-vous au quartier historique de l'Hydrostone, sous le soleil, au 5509 rue Young, les mardis 15, 21 et 28 juillet, ainsi que les mardis 5, 11, 18 et 25 août. Pour plus d'informations et pour vous inscrire, visitez afhalifax.ca et rendez-vous à la section « Événements ».
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7: Voici maintenant vos informations au microphone, Yvon Duguay. La Nouvelle-Écosse célèbre son troisième mois du patrimoine acadien tout au long du mois d'août, rendant ainsi hommage à plus de quatre siècles de langues, de cultures et de traditions françaises.

0: 15 août au bar Stillwell sur la rue Barrington. Le Grow Time culminera le 15 août par un menu spécial préparé par le chef Joey Martin et par un set de DJ par French for Horse. Pour plus d'informations sur le festival, consultez le site festivalgrowtime.ca. Santé Île-du-Prince-Édouard a souligné hier l'ouverture officielle du Centre de santé communautaire de Summerside. Le nouvel établissement regroupe sous un même toit un vaste éventail de services de soins primaires et de santé communautaire, créant un carrefour de soins de santé pour Summerside et les communautés avoisinantes. Le centre propose désormais des soins primaires par l'intermédiaire du Centre de médecine de famille Harborside, des programmes pour les maladies chroniques, des services de santé publique, des services communautaires de santé mentale et de traitement des dépendances, le programme provincial de gériatrie, ainsi que des services de réadaptation cardiaque et pulmonaire. La grève des répartiteurs ambulanciers de la Nouvelle-Écosse entame sa troisième semaine. Plus de 60 répartiteurs de toute la Nouvelle-Écosse ont débrayé le 17 juillet. Ils exhortent leur employeur, Emergency Medical Care Incorporated, à reprendre les négociations afin de discuter de leurs revendications salariales et d'effectifs accrus. Les grévistes représentés par le Syndicat des travailleurs et travailleuses des postes du Canada affirment gagner 30 % de moins que leurs collègues de la GRC. Un front froid accompagné de rafales pourrait entraîner un comportement extrême des feux de forêt dans les zones où des localités de la Colombie-Britannique sont menacées. Ce front devrait traverser la Colombie-Britannique d'ici demain, accompagné de rafales de 30 à 40 km à l'heure, créant ainsi des conditions propices à une propagation rapide des incendies. De nombreuses zones sont extrêmement sèches, en particulier dans le sud de la Colombie-Britannique. La présence de combustibles hautement inflammables y augmente le risque de nouveaux départs de feux de forêt. Les habitants vivant près de Green Lake, au nord-est de Clinton, ont appris hier que le passage d'une alerte d'évacuation à un ordre d'évacuation était un scénario probable dans les jours à venir. Et à Terre-Neuve-et-Labrador, la GRC souhaite vivement s'entretenir avec toute personne possédant des informations concernant les feux de forêt de 2025 dans le nord-est de la province, qui ont détruit des dizaines de maisons et laissé de nombreuses personnes sans ressources. Adam Palmer, officier de la GRC responsable des services de soutien aux enquêtes à Terre-Neuve-et-Labrador, affirme que l'incendie est considéré comme suspect et que l'unité des crimes majeurs de la GRC mène l'enquête. Il a déclaré aux journalistes à St. John's que l'équipe a enquêté et mis hors de cause plusieurs personnes, mais qu'aucune arrestation n'a été effectuée et que la GRC n'a pas encore confirmé la piste criminelle. M. Palmer indique que les enquêteurs croient que certaines personnes, voire des témoins, pourraient détenir des informations cruciales et n'ont pas encore parlé à la police. Il les a donc exhortés à se manifester. Les nouvelles du sport dans quelques instants. La Fédération internationale de hockey sur glace a annoncé hier que la Russie ne sera pas autorisée à participer à 4 tournois l'année prochaine à la suite d'un examen mené par son conseil. La Russie sera exclue du championnat du monde junior 2027, du championnat du monde ainsi que des tournois masculins et féminins des moins de 18 ans. Les haltérophiles canadiens Xavier Lusignan et Etta Love ont ajouté 2 médailles de bronze au palmarès du Canada aux Jeux du Commonwealth hier à Glasgow, en Écosse. 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
1: Pour Halifax cet après-midi, on prévoit quelques possibilités d'averses et des risques d'orage. 60 % de probabilité avec des températures maximales de 21 degrés, un facteur humidex de 26. Les vents souffleront de provenance variable.

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2: Y'a rien qui va. Hold on. Bonjour.
3: Ça va là?
2: Non.
3: Là, Hélène me dit c'est vendredi, puis elle est comme, je veux juste aller chez nous.
2: Avec raison.
3: Ben, avec raison, je te comprends. Ben oui, mais on a encore du boulot à faire. Parce que cet après-midi, juste pour vous dire, les auditeurs et les auditrices, à partir de 14h, ça va être tous les 4 étudiants en même temps. Ça va être le fun. Puis, tu l'as eu dans la poubelle?
2: Oui. C'est la première fois depuis le début de l'été.
3: OK, juste pour vous dire, parce qu'elle avait un petit brin de garbage ici. Dans, ben, Hélène, il avait lancé une petite... Des fois, on fait ça, des types. Wow, je peux pas, je bégaye right now. Wow.
2: Basically, ce qui est arrivé, je vais prendre
3: Merci.
2: Le relais parce qu'apparemment, j'ai un bac en communication, je devrais savoir comment parler, même si non. J'étais allée me chercher un croissant finalement au Happy Baker ce matin, puis j'avais comme le petit sac dans lequel ils mettent le croissant. Ben, je l'ai comme tout frippé, puis je l'ai mis dans mes mains, puis là, je l'ai tiré la petite boule dans la poubelle, puis j'ai pas réussi de faire ça du tout avec rien que j'ai tiré dans la poubelle depuis le début de l'été, puis là, je l'ai finalement eu. Voilà, merci.
3: There you go. T'as répété du jeu Paper Toss? Tu sais, le app?
2: Non.
3: T'as pas vu de cette application-là? C'est un vieux application.
2: Pas que je m'en rappelle pas, je la connais pas.
3: Attends. Faut que j'aille trouver une photo. Mais honnêtement, c'est... Oh, puis by the way, juste pour vous dire que vous êtes dans l'émission de C'est entre deux bouchées.
2: Ils savent ça, Luc.
3: Ouais, je sais, mais des fois, il y a du monde, il y a des nouvelles personnes aussi, hein, qui peut-être nous écoutent en ce moment, puis ils savent pas c'est quoi. Même si ça a fait tout l'été, peut-être il tune in pour la première fois cet été. Mais anyway, j'espère que vous passez un bon moment, puis passez un bon lunch aussi, so, bonne pause de lunch. Malgré la météo, je sais pas si il fait beau à Fredericton. Il fait-tu beau à Fredericton?
2: Non.
3: Il fait moche, hein?
2: Ouais.
3: Il a fait moche ces derniers jours.
2: Ça va être comme
3: même.
2: Ça les comme 5 prochains jours.
3: Ouais, puis ça, j'aime pas ça, moi.
2: Moi, je voulais savoir, Luc.
3: Vas-y.
2: Parce que, obviously, il faut commencer comme ça à chaque jour.
3: Oui.
2: Qu'est-ce que tu manges à midi?
3: Qu'est-ce que je mange à midi? Oui. Je mange... Qu'est-ce que c'est? OK, c'est cool parce que c'est vraiment bon. Qu'est-ce que ma mère avait pogné une recette en ligne puis c'était super, super bon. C'est des chicken thighs qui est enrobé avec du prosciutto. Puis là, tu cuis ça dans un four. Puis là, tu mets du Thai sauce au-dessus. Puis, oh my God, c'est vraiment bon. Puis je mange ça avec du riz.
2: Ça does sound bien.
3: Puis Sébastien, si tu nous écoutes, tu sais exactement ce que je suis en train de dire. C'est extrêmement bon. Extrêmement bon. C'est quoi ça que tu manges ce midi?
2: Alors, moi...
3: T'as actually apporté un lunch ce midi?
2: Sir?
3: Parce que hier, ça t'a pris plus qu'un heure à manger un pilopit au complet.
2: OK. Dans ma défense, j'étais occupée, je travaillais. OK. Laissez-moi tranquille.
3: OK.
2: Bon, Ferial, tu nous écoutes, merci beaucoup. Hier, I guess, je suis pauvre or something. Puis, quand j'ai fini le judo, j'ai texté mon père, puis j'ai appelé mon père, puis j'étais comme, yo, j'ai-tu comme de la bouffe demain matin? Parce que cette semaine... OK, background story. Ça fait une semaine que mes parents sont en vacances. Mon père vient juste de partir pour aller à Val-d'Or, fait que là, ben, ils ont fini leur petite fun, là. Mes parents étaient en vacances pendant la dernière semaine, puis ils ont préparé une sorte de food voyage, genre, la dernière semaine. Fait qu'ils sont allés essayer plein de petits restaurants proches, comme pas trop loin. Ils sont allés, genre, à Moncton. Je pense même pas qu'ils sont allés à Moncton, actually. Mais ils ont été essayer une couple d'affaires un petit peu partout.
3: Mm-hmm.
2: Puis, fait que dans la dernière semaine, moi puis mes sœurs, ce fut fend for yourself.
3: Do
2: parce
3: it yourself.
2: Parce que mes parents ont pas acheté. Ben oui, ils ont pas acheté de grocery parce qu'eux autres, ils étaient constamment partis, ils étaient pas là.
3: OK. Fait mais tu sais comment faire une épicerie?
2: Comme... Yeah, mais ça me tente pas.
3: C'est vrai, quand même.
2: Puis,
3: je te guette.
2: C'est pas moi qui t'en charge. Le problème, c'est que quand je suis à la maison, je peux pas faire d'épicerie parce que Dan, c'est comme « Ah, oh, ben là, on avait déjà ça, gnagnagnagna, tu dépenses d'argent pour rien. »
3: Ça, bon. C'est lorsque tu vas aller dans le frigo puis tu check. T'es comme « OK,
2: écoute,
3: on a besoin de quoi? »
2: J'ai pas le temps de faire ça. So, c'est un mess chez moi. Fait que là, moi, j'ai appelé mon père, puis j'étais comme, qu'est-ce que je peux manger? Puis mon père était comme, ben, il y a du pain puis du jambon. Puis j'étais comme, so great. Fait que j'ai été au Sobeys. J'ai été me chercher des fruits. Un petit paquet de fruits déjà fait, parce que j'ai pas la patience pour faire des fruits à 10h du soir après le judo. J'ai acheté un jus healthy à 6$ la petite bouteille. Jugez-moi pas. J'ai acheté, c'est vraiment genre condescending ce que je suis en train de dire. Non, non, t'as pas le droit. Un sandwich avec du sourdough, a.k.a. le seul pain qui devrait être légal sur la planète. Avec, j'ai pris le jambon, mais au lieu de prendre le fromage genre suisse en slice fake que mon père avait au magasin, ben au magasin, à la maison, j'ai été au magasin puis je me suis acheté du brie. Long live le brie.
3: Le brie est tellement bon.
2: J'ai déjà acheté une roue au complet puis je l'ai genre mangé en une soirée.
3: Avec
2: c'était
3: quoi,
2: rough,
3: une baguette?
2: C'était durant la... Non, juste de même.
3: Juste de même? Oh. Moi, j'ai jamais fait ça.
2: L'uni, c'est rough.
3: Fair. Mais moi,
2: je pense
3: que
2: j'avais genre
3: différent.
2: Ça puis une bouteille de vin à côté, genre.
3: Pitché!
2: J'ai déjà fait ça. Pas souvent, boy. Souvent, j'ai une baguette, puis comme... Mais c'est déjà arrivé que j'avais genre une moitié d'une huge comme affaire de brie, puis j'ai juste comme cut it up en slices, j'avais pas grand-chose d'autre, j'avais ça, and then j'étais comme, hey, j'ai une bottle of wine. Je vais prendre un verre de vin, puis je vais manger du brie ce soir.
3: Avec modération aussi, hein?
2: Ben oui, voyons.
3: Avec modération. Mais honnêtement... Bonne soirée quand même, ça. L'uni, c'est rough.
2: Oh, trust ça, me, c'est so real. Avec mon reality TV en arrière, là.
3: Qu'est-ce que tu watches en même temps?
2: Réalité, la télé-réalité.
3: Mais c'est de quoi, de TV-réalité?
2: Un show qui n'est pas... PG.
3: Quoi, Love Island?
2: Non, c'est pire.
3: C'est plus pire que ça?
2: C'est pas... J'en ai déjà parlé avec Natasha, mais je veux pas comme promouvoir ce show-là parce que je dis pas que le show a des bonnes valeurs du tout.
3: OK. Sounds
2: so,
3: good.
2: Voilà.
3: On va le mentionner, I guess. J'ai déjà mentionné ça fait réel, c'est pas ça. Anyways. À part de ça, qu'est-ce que... J'espère... as-tu même été au point que tu voulais manger quelque chose? C'est quoi ce que tu mangeais ce dîner? Un sandwich au jambon?
2: Ben oui, je l'ai dit, mon sandwich au jambon et au brie.
3: Ah, c'est ça, OK. Sorry.
2: Avec des fruits puis mon overly expensive juice. Puis là, tu as commencé à grisiller. Fait qu'on va aller écouter de la musique. On va prendre
3: ben là, déjà...
2: Et then on va revenir parce que Luc, ton micro puis ton système ne t'aime pas, clairement. So, on va écouter de la musique et on revient parce que là, Luc est en train de fixer son micro. Fait qu'on l'entend plus.
3: Là, ça va.

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2: Ça serait fun de ciseler du bacon right now. Le sound effect que ce jingle m'a donné, c'est comme, man, qu'est-ce qui serait fun de ciseler du bacon right now, all live?
3: Oui.
2: Ça me donne la faim maintenant.
3: Ce gars-là me fatigue, guys.
2: Quoi ça?
3: Ce gars-là me fatigue.
2: Pourquoi est-ce que je te fatigue? Pourquoi? Parce que quoi? C'est pas un raisonnement, hein?
3: Veux-tu que je t'écrive un essai de 10 pages? Honestly,
2: oui,
3: je vais le faire.
2: C'est ça que je veux, puis je vais avoir ça pour la semaine prochaine, right. Vendredi.
3: Je suis en vacances. Non, merci.
2: Je suis dégueulasse. Mais.
3: Parlant de papier.
2: Papier.
3: Écrire un papier. J'ai toujours pas fait mon rapport de stage, qui est comme 15 pages de long, que je dois remettre dans comme un mois pour l'uni. J'avais tout l'été pour le faire.
2: Puis
3: je veux
2: pas
3: le faire. Puis j'ai. Non, puis j'ai réalisé ça hier. J'ai comme fait, you know what, dans deux jours, ben là, aujourd'hui, une journée, c'est le 1er août. J'ai failli dire avril. Wow.
2: Ouais, moi aussi, je faisais cette mistake là, de temps en temps.
3: C'est le 1er août. Et mon rapport, je pense, est à remettre avant le 9 septembre. Et quand on retourne à l'uni, ben, Luc, non, là.
2: Ben, moi, je retourne pas, non.
3: Ouais,
2: moi, ça fait un an que je sors de l'uni, là.
3: Puis, je veux pas le faire.
2: Ben, je te guette, parce que c'est l'été. Parce que, pourquoi est-ce qu'ils te donnent un travaux à faire pour l'été?
3: Parce que l'Uni nous déteste. On paye pas assez cher.
2: Ouais, on paye déjà assez cher.
3: Tu sais, on paye physiquement et mentalement, genre.
2: Pitché! Ben là, c'est ta dernière année. Ben là, t'es en train de donner l'exemple pour les jeunes qui s'en vont à l'université.
3: Bonne chance!
2: On a besoin de férial pour le prochain jingle. Pour dire bon appétit!
3: Oui, on devrait. Mais non, je mentionne à Esteban et Ferial qui vont à l'Uni l'année prochaine, puis n'importe qui va. Qui va à l'Uni l'année prochaine. Je dis pas que c'est bad, je dis pas que l'Uni est bad. Bon,
2: non,
3: ça dépend, je pense, de ton degree, obviously. Si tu me mettrais en maths right now, je serais misérable, puis non.
2: Ben, ça dépend de quel sujet que tu fais, right?
3: Yeah, c'est ça. Ça dépend de ce que tu fais, puis ça dépend, je pense, de comme ce que tu aimes. Pis si t'es comme moi, puis t'aimes rien, ben tu vas regretter tes choix de vie. Bon.
2: Pourquoi tu regrettes tes choix de vie?
3: Parce que des fois, je me dis que j'aurais pas dû aller à l'Uni.
2: Oh, ben là. Ben au moins, t'as un morceau de papier pour.
3: Je suis endettée.
2: Tu vas avoir un morceau de papier. Dans
3: ouais, je vais avoir un morceau de papier qui vaut 50 000 $. Wow!
2: Moi, je l'ai aussi en bas dans mon sous-sol à la maison.
3: Which is crazy to me.
2: Wow.
3: Parce que je veux pas être ce genre de personne-là, mais en tant que personne en communication, j'ai l'impression que mon degree est à côté de quelqu'un qui a eu un bac en biochimie, là, ça vaut pas grand-chose.
2: Ben, ça dépend de tout où tu veux aller dans ta carrière, right? So, on est vraiment, vraiment comme full-on philosophique, mais on va s'étirer back vers la terre, parce que cette fin de semaine, c'est la fête du Nouveau-Brunswick. Puis c'est la longue fin de semaine de l'été. Puis je me demandais pourquoi. Je me demandais ce qu'il y avait comme un historique. Avais-tu jamais demandé ça à toi-même? Ce qu'il y avait comme quelque chose d'historique à travers de la fête du Nouveau-Brunswick?
3: Non.
2: Puis ton raisonnement pour savoir... Veux-tu savoir qu'est-ce qu'il y a le vrai raisonnement d'avoir? Mais pourquoi est-ce que t'es surpris maintenant?
3: Il y a quelqu'un qui vient de passer devant la fenêtre. Mélodie, tu l'as manqué. Il y avait genre un plateau avec, comme je dirais, au moins 30 à 40, comme genre cupcake kind of thing. Puis nous... What?
2: Vous avez manqué la face parce que quand ce que j'expliquais, mais j'ai dit à Hélène, puis Hélène était juste en mode choc quand elle a vu ça. Elle était comme cupcakes?
3: Ben oui.
2: Oui.
3: J'en veux. Non, c'est pas vrai, j'en veux même pas, actually. C'est juste que j'étais
2: choquée. Non, en réalité, tu n'en veux.
3: Non.
2: Non, mais tu sûr? Mais pourquoi c'était choqué?
3: Parce que il a sorti nulle part avec 40 cupcakes. Tu serais pas choqué, toi, s'il y a quelqu'un qui tourne un coin et qui a un plateau avec 40 cupcakes et t'es comme, what?
2: Ben, t'es pas wrong. T'es pas wrong.
3: You know, I know I'm not wrong.
2: OK. Ben, anyways, je vais revenir à mon autre histoire que peut-être. Mais, anyways. Il y a une place où que je me demandais c'était quoi cette historique de la fête du Nouveau-Brunswick. Je sais qu'en Nouvelle-Écosse, on ne la fête pas. Vous autres, vous ne le fêtez pas si tant. Mais en Nouveau-Brunswick, c'est officiellement célébré en 1976. C'était literally juste pour avoir un congé supplémentaire pendant l'été. sur une fête, juste une journée fériée à tous les débuts d'août, le lundi. C'est exactement according au gouvernement du Nouveau-Brunswick. C'est ça que c'est l'historique.
3: J'adore les gens qui ont créé cette fête. Ils sont juste comme moi.
2: Ouais, c'est ça, exactement.
3: Ils sont lâches.
2: Mais là, ça a évolué. Tu veux dire, ça a évolué comme, tu sais, mettre en valeur de l'histoire de la province, célébrer les communautés anglophones, francophones et autochtones, tu sais, célébrer avec toutes ces affaires-là. Ça a devenu, tu sais, une grosse affaire. Puis là, tu sais, chaque municipalité va faire quelque chose de différent. Je sais que dans la région de Saint-Jean, c'est le gros festival de Area 506. À Fredericton, je sais pas si vous avez quelque chose en particulier pour la fête du Nouveau-Brunswick.
3: Si oui, je ne suis pas au courant, je vais être très honnête, je ne suis pas
2: Je sais qu'à Miramichi, il y avait un gros affaire, puis vous allez retrouver, si je me rappelle très bien, la gang de votre radio communautaire, si je me rappelle très bien. Si je vais aller faire un tour, voir sur, c'est quoi, C93, si je me rappelle. Esteban, si tu peux répondre. Ça serait vraiment apprécié parce que ça peut confirmer, mais moi je l'ai confirmé, voir qu'est-ce qu'ils vont à Miramichi. Oh non, never mind. Non, c'est le rassemblement. Ça, c'est une autre affaire. Mais never mind. Mais tu sais, il y a des affaires qui. Il y a des affaires qui arrivent tout le temps dans la province pour la journée du Nouveau-Brunswick. Anyways, tout ça pour dire, je sais qu'en Nouvelle-Écosse, vous autres, vous la fêtez pas si tant. Mais je sais que vous allez prendre la journée off avec nous autres parce qu'on est majoritairement au Nouveau-Brunswick un peu, les trois autres radios là. Tout ça pour dire, c'est que la fête du Nouveau-Brunswick, ça s'en vient, puis c'est juste une extra day. Tout ça. C'est ça que je voulais dire.
3: So great. Merci, Luc.
2: Ouais, pas de problème. Hey, puis en plus, en fin de semaine, il y a Willis qui vient à Saint-Jean. Tu connais c'est qui Willis?
3: Je pense que oui.
2: I'm just a teenage dirtbag, baby.
3: Ils viennent à Saint-Jean?
2: Oui, eux autres.
3: Il y a personne qui m'a dit ça.
2: Bro, fallait juste que t'ailles dire ça. Fallait juste que t'ailles.
3: Well, too bad, so sad.
2: Ouais. Ben, il y a peut-être des single day qui restent. Les week-end pass sont toutes parties.
3: Non,
2: mais
3: je sais pas.
2: Des single day pass, si tu veux. Puis Marianne's Trench aussi, ils viennent à Saint-Jean aussi.
3: Bro, je suis trop homebody pour faire ça. Moi, si je sors pratiquement pas de chez moi la fin de semaine, sauf pour comme. Farmer's Market.
2: Honnêtement, Farmer's Market, oui. Like, ça, c'est nice. Mais lequel? Romokto?
3: Il y en a un... You know what? Je vais parler de ça après la musique parce que ça fait vraiment genre 7 minutes qu'on parle. 7-8 minutes.
2: C'est vrai quand même. On va se prendre une petite pause. Then.
3: C'est long. So, on va aller écouter Which One? Je sais pas quelle chanson.
2: C'est toi qui choisis. C'est toi qui image de la playlist. Hein.
3: Mais c'est parce que je veux pas manquer ma chanson. So je vais mettre. Elle était déjà dans la programmation. On n'est pas me hater. C'est Raphaël Butler. Ok. C'est pas moi qui l'ai mis. Sorry.

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2: Tini-ni-ni.
3: C'était incroyable, ça, ton interprétation.
2: Merci. Merci beaucoup.
3: Ça va bien, Hélène?
2: J'espère.
3: C'est la mi-après-midi. Oui, c'est déjà le mi-temps de 7h. C'est great.
2: Oh my god, yay!
4: Yay!
2: Je dis pas ça. Oh my god, je sonne comme si je voulais comme me débarrasser.
3: Débarrasser quoi?
2: Ben, comme de l'émission. Là, je suis comme, oh my god, yay! Mais je vous jure, c'est pas ça.
3: C'est pas ça. Parce que aimes-tu ça parler aux gens de la communauté?
2: Oui.
3: Des communautés, je devrais dire.
2: Oui.
3: Mm-hmm. C'est le fun.
2: Oui. Puis là, moi, j'ai une idée incroyable. Hier soir.
3: T'as des idées incroyables, toi?
2: Veux-tu t'en aller? Tu peux partir, ça me dérange
3: pas.
2: Je vais finir l'émission avec Mélodie. OK, bye.
3: Vas-y, c'est quoi?
2: OK. So, j'ai pensé à ça hier, randomly comme ça, parce que j'ai déjà vu des gens faire ça, puis j'ai vu ça passer genre sur les réseaux. Tu sais, les affaires de this or that, puis comme les gens font comme des vidéos des fois qui sont comme, ah, oh, est-ce que moi je suis plus ça ou ça? Puis là, la personne répond ce qu'il pense que l'autre aurait choisi, genre.
3: Sorry, je n'écoutais vraiment pas. Je m'excuse. Vas-y. Sorry.
2: Dis ça les back. Hommes. Mélodie a dit non, Luc.
3: OK, dis ça back, nouveau.
2: Puis you know what? Actually, OK, j'ai-tu le temps? OK. Mélodie, tu vas participer, viens. Elle, elle a aucune idée qu'est-ce qui se passe. Je viens juste allumer son micro. Viens avec nous, bonjour.
5: Bonjour.
2: OK, basically. Par exemple, je vais vous regarder les deux.
5: J'ai peur.
2: Parce que vous, là, ça fait comme quoi? 4 ans qu'on se connaît?
3: Oui, les quatre.
2: Oui. OK. Fait que là, moi, je vais vous demander, OK, est-ce que moi...
5: Oh non!
2: Personnellement, j'aime mieux, I don't know, les pommes ou les oranges. Puis vous devez deviner.
3: Comment est-ce que je suis supposée de deviner ça?
5: Qui me connaît le mieux?
2: C'est fun!
3: OK, et vas-y. Oh my
5: god. Je te connais pas, moi, Hélène.
2: Mais si!
5: On se connaît entre 9 et 16 heures.
2: On se parle
3: ouais, pas. 9 et 16 heures, puis même moins pour moi. Hein.
2: OK. Est-ce que je suis plus une personne qui aime le matin ou le soir?
3: Le soir, toi.
5: Mais des fois, tu te lèves tôt. C'est juste que t'es un peu feignante parfois, mais...
2: Non, mais c'est parce qu'elle a raison, c'est à ça que je pensais moi aussi. J'étais
5: le
2: comme,
5: matin,
2: j'aime, je me lève tôt, mais je suis lâche.
5: Oui, t'es lâche.
3: So,
5: mais tu te lèves tôt.
3: Ça veut dire que t'aimes plus
5: même,
3: le matin ou non?
5: T'aimes pas ça, mais genre, tu le fais quand même.
2: Yeah, c'est ça l'affaire. C'est que je dirais que j'aime mieux le soir juste parce que, comme.
5: Tu te chill.
2: Je chill.
3: There you
2: mais
3: go.
2: Les matins où que je suis réveillée comme à temps, puis que je peux. J'aimerais mieux, dans le fond, j'aime mieux un matin chill qu'un soir chill. Mais j'aime pas me réveiller le matin.
5: Mais ça fait plusieurs fois que tu
3: Est-ce
5: me dis...
3: Est-ce que tu vas
5: oh,
3: faire la
5: tiens,
3: grasse matinée?
2: Sors. You know what? Je vais donner le point aux deux parce que Mélodie Honestly avait horriblement raison quand elle a dit « Non, mais t'aimes le matin, mais t'es lâche. » Fair. C'est exactement ça que c'est.
3: OK, vas-y. Prochaine question.
2: Est-ce que j'aime mieux écouter de la musique ou lire un livre?
5: Musique.
3: Non, t'aimes plus lire un livre.
5: Tu lis beaucoup.
3: Tu t'écoutes pas si tant de musique que ça. Puis, every time que je te demande de connais-tu la musique, elle dit non.
5: La dernière fois, tu m'as dit que t'écoutais un truc espagnol, je crois.
2: Vraiment?
5: Latino, genre. Le matin, là.
2: Ah oui, des fois, je me hype up le matin.
5: Tu m'aimes ça,
2: c'est nécessaire en arrivant ici, OK?
3: So, lire?
2: C'est,
5: Mais il a raison, so, je pense.
2: La réponse, c'est j'écoute plus de musique que je lis. J'aime
3: What?
2: Beaucoup lire. Mais j'écoute de la musique pendant que je lis.
5: Ah ouais?
2: J'ai tout le temps de la musique en fond quand je fais quelque chose ou presque.
5: Mais t'arrives à te concentrer sur le livre?
2: Oui.
3: Oh non, Esteban, non, viens pas en ce moment-là.
2: Non, dégage.
3: Il va venir nous incruster un peu, je t'ai vu.
2: Mélodie a eu le point.
3: OK, next. Vas-y, next question. Une dernière, puis là, on va prendre une petite pause.
2: Yeah. Est-ce que j'aime mieux, puis il y en a d'autres après. Est-ce que j'aime mieux être à l'intérieur ou à l'extérieur?
3: À l'intérieur. Ça change parce que cette année, tu voulais être à l'extérieur à journée longue. Parce que c'était comme, oh my god, c'est peak UV time, c'est 8. Allez voir. Ou là, il y a une année, où tu étais comme, non, ça ne tente pas d'aller dehors. Non.
5: Ouais, mais été ou hiver aussi, parce que aujourd'hui, tu n'iras pas dehors.
2: Mélodie. à fouille dans mon cerveau parce que c'est à ça que je pensais aussi, je te jure.
5: Le truc, c'est que...
2: Je la connais pas. Elle dit exactement ce que je pense à chaque fois. Genre.
5: Mais souvent, t'es là, tu me dis « Ok, on va prendre une marche. » Mais oui. Tu vois, bizarrement, hier, tu me l'as pas dit. Aujourd'hui, tu me le
2: parce
5: dis pas.
2: Qu'il parce pleut.
5: Qu'il pleut. Donc aujourd'hui, c'est pas dehors.
3: Ouais, aujourd'hui,
5: bon,
3: c'est pas
5: dehors. Il faut choisir, donc je dirais dehors. Hein, parce que bon, je peux pas dire les deux. Hein.
3: Moi, je veux dire un dent.
2: C'est dehors.
3: Ok, whatever. I guess que je te connais pas that much.
2: No, you don't. Ok, ouais. Bon, on va aller
3: quoi après le break?
2: Je sais pas. Quelque chose. On va revenir. On va prendre la pub. Je suis pas supposée dire ça.
3: Wow! Hypocrite.
2: Je vais muter Luc. Luc, tu grésilles de toute façon. Fait que ferme ton micro. Allez, on continue. On revient.

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2: Oh, ça, c'était le good jingle.
3: Ah, t'aimes ça, celui-là?
2: Yeah, je l'aime.
3: Fair.
2: Bon,
3: fair.
2: On continue. J'aimerais juste simplement partager que Feria l'a dit. Hélène est un chat d'intérieur qui aime tanner, qui aime bronzer. Et honnêtement, j'adore cette réponse. Bon. On continue sur les affaires. J'essaie de figurer qui me connaît plus entre Mélodie et Luc. Puis so far, Mélodie gagne. Est-ce que...
3: Mais c'est avec raison, Do.
4: Mais j'ai peur, hein, parce que tu peux renverser la tangente aussi.
2: Ouais, il reste encore. Attends, 1, 2, 3, 4, 5, 6.
3: 6 questions?
2: Oui, j'ai fait toutes. Oh. Okay, est-ce que j'aime mieux cuisiner à la maison ou orderer du take-out?
4: Mais tous les matins, ça arrive parce que t'es lâche. Mais non, tu cuisines quand même. T'as souvent ton lunch, donc cuisine. C'est pas toujours toi qui cuisine, mais...
3: Au lieu du take-out parce que t'es lâche.
2: C'est Mélodie qui a raison. J'aime cuisiner quand même. Je suis lâche, mais j'aime prendre le temps de me faire à manger.
4: Ouais, parce que si tous les jours tu mangeais, tu sais, des trucs comme acheter préparer déjà... Fun. Ouais, c'est pas pour toi.
3: There non. You go. Right. Qu'est-ce qui est la prochaine question?
2: Hi-hi, Luc, tellement bon. Est-ce que j'aime mieux un movie night ou une game night?
3: Comment je suis supposée de savoir ça?
4: Tu joues aux jeux vidéo, toi? Non, je te dis...
2: Game night, genre jeu de... Comme,
3: jeu de société.
4: Board game?
2: Jeu de société, il y a plus.
3: Ouais.
2: Comme des jeux de cartes puis tout ça.
3: Moi, je dis movie night. Moi, je dis ça.
4: Est-ce
3: c'est
4: qu'on
3: sûr.
4: On est censé genre répondre...
3: Esteban dit movie night aussi.
4: À quoi tu pourrais jouer?
3: Puis là, Ferial dit l'opicette parce que c'est ça.
4: Ensemble, c'est movie night?
3: C'est quoi, Hélène?
2: Vous avez toutes dit movie night, sauf Ferial qui a dit game night. C'est Ferial qui a raison, actually.
3: No way!
2: J'aime tellement ça quand mes amis viennent, surtout quand je suis à Montel, mon appartement, puis mes amis viennent le soir, puis on se tape une eau pendant deux heures.
4: Mais tu vois, le truc, c'est qu'on n'est pas amis.
3: Une eau pendant deux heures.
4: On n'a jamais fait ça!
3: Honnêtement, ça, c'est great. Moi, je vais avoir une soirée où on se tape du 200 pour comme freaking 3 heures de long. Tu sais, c'est quoi le jeu de 200? Alors, ça, c'est
2: non.
3: Un jeu. Ça, c'est comme un jeu, vieux jeu acadien. Comme, il y a du monde, tu sais, que vous connaissez ça. C'est bon, ça. Même du cribbage, là. Oh, ça, c'est fun.
2: Moi, puis ma mère, quand j'avais plus le temps, puis je travaillais pas, fait que j'étais pas autant fatiguée le soir parce que last time, honnêtement, je m'excuse à mes parents puis à mes soeurs parce que je suis vraiment horrible quand je rentre à la maison parce que j'ai plus de patience. Puis ma mère est souvent comme « Comment était ta journée? » Puis je suis comme « Bien. Je veux pas parler. »
4: Tu parles déjà toute la
2: I'm
4: journée.
2: I'm so sorry, maman. Je jouais souvent des jeux de société avec ma mère. Puis moi et ma mère, ce qu'on aime beaucoup faire, c'est faire genre des jeux où c'est comme « Oh, devine la musique, comme de quel film ça vient. »
4: Oh, genre des blindés.
2: Oui.
3: Moi, je crois que je killerais à ça. Honestly, like, c'est que guesser la musique de tel film.
2: C'est beaucoup plus difficile que ce que tu penses.
3: Vrai?
2: Ok, yeah.
3: On se fait un quiz la semaine prochaine de ça?
2: Sure.
3: Vas-y, on y va. Tu fais ça vendredi prochain, puis on fait ça.
2: Alright. Est-ce que j'aime mieux dessiner ou écrire, genre journaling?
3: Dessiner ou écrire?
4: Je dirais écrire.
3: Moi, je vais dire dessiner, juste pour des lapicettes.
2: Ferial écrit.
3: Ferial écrit, on y va.
4: Ferial joue aussi avec nous.
2: Ferial joue. A dit écrire.
3: Et alors?
2: Ok. Miss Anglais. Bah, you know what? Elle a raison.
3: Écrire? Ok. Dang.
2: Je vous ai-tu donné le point pour Movie Night ou Game Night?
3: Non, parce qu'on était tous les deux, on était tous les deux wrong.
2: Ah oui, c'est vrai.
4: Oui, c'est vrai, on avait faux pour ça.
2: Ok, ben Mélodie, t'as 5, Luc a 1 right. Sauf.
3: Est-ce
4: que j'aime mieux avoir des animaux ou avoir des plantes?
3: Des animaux.
4: Animaux.
3: As-tu pas deux chiens chez vous? Des Boston Terrier?
2: Non, j'en ai juste un.
3: Non, juste un. Ok.
2: Il est un petit peu con, mais c'est correct. I love him so much. I miss Kaiser. L'année dernière, j'avais apporté... Ma mère était venue au studio avec mon chien. C'était le best temps de ma vie.
3: God.
2: Mais là, à cause de la construction, je peux pas faire ça.
3: Oh, pitché. Moi, je veux dire animaux.
2: Il y a assez animaux. Fait que vous avez tous les deux raison.
3: Yay! Mathématiquement, je peux même pas gagner. Ça, c'est correct.
2: J'avais un poisson quand j'étais en appartement à Moncton. Puis quand
3: non,
2: il est mort, j'ai actually broyé, genre.
3: Pourquoi? Un
2: c'était
3: poisson?
2: C'était Curtis.
3: Hein?
2: Son nom, c'était Curtis. C'était mon bébé. Il était tellement cute.
3: Curtis,
2: ouais.
3: Le
2: I
3: poisson.
2: Love him so much.
3: C'est comme mon chat noir, Mike.
2: You don't understand where the name comes from.
3: OK, mais c'est, ça vient d'eux. Pourquoi tu ne donnes pas l'histoire?
2: The Outsiders.
3: C'est
2: the
3: quoi?
2: The Curtis Brothers.
3: Non, je connais pas.
2: T'as jamais lu The Outsiders? Ben voyons.
3: Ben moi, je lis
2: Luke,
3: pas.
2: Luc, as-tu été à l'école?
3: Oui, j'étais à l'école.
2: T'as pas lu The Outsiders? As-tu fait tes cours d'anglais?
3: Oui,
2: tout le monde lit The Outsiders à l'école.
3: Tu sais ce qu'on faisait en anglais? On a lu...
2: Pas de l'anglais?
3: On, ben, dans un de mes cours d'anglais, on avait lu... Romeo et Juliette.
2: Ils ont vraiment fait un thumbs up et ça marche.
3: Ouais, shit. C'est cool, hein? C'est ça que ça fait. Dans
2: moi, j'ai pas cette fonction-là.
3: Moi, j'ai cette fonction-là. Check. On va
2: moi,
3: voir
2: non.
3: Si ça va le faire back niveau. Voilà!
2: Bon, continue.
3: Mais on avait lu Harry Potter dans mon cours de anglais 12 ou 11, je me rappelle plus. On avait lu... quoi d'autre? Alice in Wonderland. Puis là, on avait lu aussi, dans un autre cours d'anglais, on avait lu Romeo et Juliette. Ah ben, Of Mice and Men, c'est comme un classique, là.
2: C'est un petit peu... Je feel like The Outsiders, c'est un livre que, basically, tout le monde a lu
3: y'a-tu...
2: entre la 8e et la 10e année, genre.
3: Y a-tu anybody qui a lu, dans le group chat, Lord of the Flies?
2: Non.
3: Non? OK.
2: Je veux le lire, mais je l'ai jamais lu.
3: Ben ça, tu sais l'histoire de ça, hein?
2: Non.
3: C'est quand même messed up.
2: Ouais, moi, j'ai... on va continuer, puis on va parler de ça après. Il en reste deux. Est-ce que j'aime mieux faire comme camping ou faire genre une vacation, genre hotel,
3: comme
2: genre
3: all,
2: vacation
3: all
2: chez moi?
3: Paid.
2: Non, comme on va dire camping ou vacation, genre chez moi.
4: J'irai camping.
3: Non, moi, je dis vacation.
4: T'es une meuf d'extérieur.
3: Ben, genre, là, c'est vrai. Tu viens de Rome Octo.
2: Sure.
4: Ça veut rien dire.
3: C'est
2: non,
3: ça,
2: en effet.
3: C'est ça, j'assume. Ben, c'est ça. Écoute, c'est quoi?
2: Extérieur? Juste comme une regular vacation.
3: Regular vacation. Yes, c'est moi qui ai eu le poids!
2: Unless que genre tu m'apportes camping genre dans un RV qui est massif puis que je peux...
4: Oui, toi, tu veux le luxe, en fait.
2: Si. C'est pas my thing, le camping. Je l'ai fait genre une fois, je vais mourir. I hated it. Je le referais probablement now parce que j'étais plus jeune, fait que je pense que je comprenais pas puis j'avais de la misère là.
3: Okay, c'est
2: ça. Esteban dit quel genre de camping? C'était dans une actual tente puis il y avait pas de salle de bain, nothing.
3: Moi je me rappelle
2: c'était
3: la dernière fois j'étais campé dans une tente, c'était à Mactaquac.
2: Moi j'étais jeune, j'avais haï ma vie. Je me rappelle plus how young, mais je me rappelle juste que j'étais vraiment jeune puis que je m'étais réveillée dans le milieu de la nuit parce qu'il fallait que j'aille au salle de bain. Il n'y a pas de salle de bain. Tu as comme un pot dehors. Puis c'est comme, il faut que
3: ben
2: tu ailles là.
3: C'est Beyond House. C'est ça comment
2: yeah,
3: tout le monde faisait.
2: Oh, non. En fond.
3: Vas-y.
2: OK, dernier. Est-ce que j'aime mieux partir sur une aventure ou rester à la maison?
3: Partir sur une aventure.
4: Rester chill. T'es fatigué.
3: Non,
4: Hélène.
3: Partir en aventure, toi.
2: Esteban et Ferial, j'attends les réponses. Ah, Esteban a dit aventure.
3: Parce que selon ton dernier post Instagram que t'as posté, aventure.
2: What?
3: Ben parce que t'as été à Parley.
2: Dude, j'ai été à Moncton puis j'ai été à Beach avec des amis parce que c'est l'été.
3: C'est ça exactement. Aventure.
4: C'est vraiment une aventure.
2: Ferial, la question c'est est-ce que j'aime mieux rester chez moi ou aller partir en aventure? On attend juste sa réponse.
4: Side quest.
2: Parce que Mélodie, t'es la seule qui a dit rester chez moi.
4: Ouais,
3: ma vie, c'est des side
2: quests. Écoutez, si vous sauriez les choses que je fais.
4: Ben,
3: toi, tu dois
4: pas.
3: Faire des side quests à la planche.
2: T'as aucune
3: spécialement
2: idée.
3: Quand vous étiez plus jeune. Hein?
2: Bon, Ferial prend tout le temps. Ben, Luc a raison. Et Esteban. J'aime.
3: So, c'est quoi le
2: fort.
3: Pointage final?
2: Mélodie a 6, Luc a 4, Ferial a eu probablement la réponse, par exemple, la plus accurate. Elle vient de me le dire. Elle était comme « Side quest, c'est fun, mais reste à la maison pour Sunday Reset.
3: » Oui.
4: Il faut choisir entre les deux, hein, c'est pas 50-50.
2: Non, mais j'aime faire des side quests, puis genre juste partir, genre me faire dire le soir avant une affaire de judo, « Yo, tu viens », puis je pars à 4h du matin pour arriver là à 8h. C'est rough.
4: Comme ça, tu vas arriver le lundi matin, tu vas dire oh, « Je suis fatiguée. »
2: Si. J'ai fait ça durant mon stage. J'ai un petit peu regretté ma vie. On est parti le soir. side parenthèse, je suis partie, genre j'ai appris le soir même, yo, il y a une affaire de judo de formation à Halifax. Viens-tu, c'est demain matin. Il est 9h du soir. Non, je viens pas. Ah, mais tu peux venir avec moi, c'est gratuit, on dort dans le club. What do you mean, on dort dans le club? We figure it out, just bring your stuff. Pardon? OK, je viens. Why
3: ça,
2: not?
3: C'est, ouais, c'est comme les best kind. Comme Esteban
2: on est parti
3: dit.
2: À... Yeah.
3: Best kind.
2: On est parti à comme 6h du matin. Moi, j'étais me coucher, il était comme 1h parce que je devrais préparer mes affaires. On est parti à comme 6h. On arrive là, on fait nos affaires. On dort là. Dans le club, c'était un petit peu intense, là. I don't know how I felt about it, honnêtement. C'était comme fun, mais non. Best sleep que j'ai vu dans ma vie, mais comme c'était weird un petit peu. And then, on a fait la deuxième journée le dimanche. And then, le dimanche, ce qui est arrivé, c'est qu'on a fini vers comme midi, 1h. And then, il fallait rester là parce que la madame avec qui on avait été attendait son fils à l'aéroport. Ils sont arrivés à 1h du matin, à comme 11h du soir. Le temps qu'on rentre, il était rendu 1h30. J'avais mon stage le lendemain parce que là, il était rendu lundi matin, 1h30 du matin. Puis je devais être à mon stage à 8h. Mais j'ai dû me doucher, tout serré, faire mes affaires, me dire que c'était rough.
3: Ben, c'est sûr que ça aurait été rough.
2: Puis j'ai adoré ma vie. Le lundi soir après, j'étais allée au judo. Mon coach me regardait. T'es comme, hey, comment c'était finalement? Puis j'étais comme, dude, I'm exhausted. Puis somehow, je suis ici right now.
3: Pitché.
2: Pour le judo, je suis prête à faire n'importe quoi d'autre. C'est pas compliqué.
3: Ben, c'est sûr, parce que c'est ta passion, hein?
4: Ni.
2: OK, on va aller parler, on va aller en musique. Ça fait trop le temps qu'on
4: on
2: parle.
4: On se prend un break. Oui. On se prend une marche.
2: Oui, j'aime les marches. OK, Laurence Nerbonne, next. Ah, next. Sorry.

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2: Mais en effet, c'est la fin. Oh. Monsieur.
3: T'as oublié que t'étais avec moi, hein?
2: Non.
3: Non, t'as juste pas oublié. Okay.
2: Je porte juste pas attention.
3: Ok.
2: Non, c'est parce que juste avant, Mélodie était comme « Oh, c'est la fin! » Puis j'étais comme « Oui, en effet. »
3: « C'est la fin! »
2: Ben oui, il est midi 56.
3: Ben d'ailleurs, son micro est fermé. Ça va. On est encore beaucoup.
2: Ben, actually, il est pas midi 56. Il était 57.
3: Wow. Ça, c'était tellement beau, là. T'as juste timé ça. T'as... J'ai vu que t'as arrêté. Moi, j'ai gardé l'horloge aussi. Puis j'étais comme « Ah, there you go. » Je savais qu'elle allait faire ça. Tout ça pour dire... que j'espère que vous avez passé un bon moment. Moi, je sais pas qu'est-ce qui va s'attendre pour cet après-midi à 14h, pour c'est quasiment le retour, mais je suis excité pour ce qui va arriver. Parce que, honnêtement, moi, je ne sais pas. On a déjà eu plus que 7 personnes sur ce Lucie ici, mais je suis hâte de voir quoi ça va donner. Oh, puis là, tu célèbres ta nakedanité, voilà!
2: Le pire, c'est que quand tu y penses, je suis vraiment pas acadien.
3: Ben non. T'es acadienne d'adoption.
2: Bof.
3: Arrête de dire bof.
2: I'm just like here.
3: Ben oui, et puis c'est ça, c'est correct.
2: Moi, je suis juste là. Je m'identifie comme rien. Je m'identifie comme riche. Il y a une madame qui m'a dit ça au judo il y a pas longtemps. Elle était comme « I identify as rich », puis j'étais comme « Je t'adore ». Je veux être toi quand je suis plus vieille.
3: Oh my God. Fourré quand même.
2: Mais, je suis riche.
3: Mais j'essaie de penser dans ma tête. Mais,
2: ah, ça doit être difficile, ça.
3: Ouais, je sais, ça peut être difficile pour moi. Ouais, juste un peu. Puis je dois l'avouer, c'est très difficile. Parce qu'il y a tellement d'affaires qui passent.
2: Shake ta tête pour voir.
3: Hein?
2: Shake ma tête pour voir.
3: Shake.
2: Non, shake. T'entends-tu des roches?
3: Wow. Merci. Merci.
2: So sorry, elle était right là.
3: Ben, c'est correct. Des fois, je
2: fais
3: c'est ça. Qu'est-ce que j'allais dire? Mais on va voir ce que ça va donner cet après-midi. Restez avec nous parce que ça commence à 14h. Tu vas voir toutes nous quatre, moi, Hélène, Ferial et Esteban, toutes nous quatre sur une émission de C'est quasiment le retour. Puis on va voir ce que ça va donner.
2: J'ai pas consenté.
3: T'es forcé d'être dedans.
2: J'ai pas consenté. Non, j'ai pas consenté.
3: T'es forcé d'être dedans.
2: Personne m'a dit.
3: Ben oui, on t'a dit, ça fait plusieurs
2: ouais,
3: jours.
2: Mais j'avais juste demandé, parce que j'avais pas compris. Ce qui se passait.
3: C'était l'idée à Ferial en plus. Puis en plus, il faut qu'on se décide, c'est quoi ce qui va être nos tics de langage qu'il faut pas qu'on dise pendant cette émission-là. Puis chacun faudrait faire le tally pour savoir quoi ce qui va arriver sur ça. OK? Ben oui, c'était... C'était-tu pas toi?
2: Non, c'était l'idée à Esteban.
3: C'est vrai, c'était Esteban. Je m'excuse.
2: Elle vient de nous texter. Non, c'était pas.
3: Anyways, puis moi, je pensais que tout le monde a dit yeah, je suis down. Anyways, tout ça pour dire.
2: Moi, je savais pas ce qui se passait.
3: Ben, moi, j'ai comme.
2: Ok, reste 5 secondes.
3: J'ai kind of eu quoi ce que ça veut dire. Ben, anyways, restez à l'affût de tout cela. Puis on va voir à 14h ce qu'il va y avoir tout le monde ici. Sounds good?
2: I guess.
3: Bonne journée. Bye bye les auditeurs.
2: Faut qu'on vous laisse, guys. Bye. J'arrive pas à cliquer sur le truc.
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6: Voici maintenant vos informations. Microphone Yvon Duguay. La Nouvelle-Écosse célèbre son 3e mois du patrimoine acadien tout au long du mois d'août, rendant ainsi hommage à plus de 4 siècles de langues, de culture et de traditions françaises dans la province. Le thème de cette année est « Tisser des liens, célébrer nos voix ». Des événements sont organisés dans l'ensemble de la Nouvelle-Écosse pour souligner ce mois du patrimoine acadien. L'Office des affaires acadiennes et de la francophonie facilite plus de 20 initiatives communautaires. Le Conseil communautaire du Grand Havre, en partenariat avec la municipalité régionale de Halifax,

0: Le nouvel établissement regroupe sous un même toit un vaste éventail de services de soins primaires et de santé communautaire, créant un carrefour de soins de santé pour Summerside et les communautés avoisinantes. Le centre propose désormais des soins primaires par l'intermédiaire du centre de médecine de famille Harborside, des programmes pour les maladies chroniques, des services de santé publique, des services communautaires de santé mentale et de traitement des dépendances, le programme provincial de gériatrie, ainsi que des services de réadaptation cardiaque et pulmonaire. La grève des répartiteurs ambulanciers de la Nouvelle-Écosse entame sa troisième semaine. Plus de 60 répartiteurs de toute la Nouvelle-Écosse ont débrayé le 17 juillet. Ils exhortent leur employeur, Emergency Medical Care Incorporated, à reprendre les négociations afin de discuter de leurs revendications salariales et d'effectifs accrus. Les grévistes représentés par le Syndicat des travailleurs et travailleuses des postes du Canada affirment gagner 30 % de moins que leurs collègues de la GRC. Un front froid accompagné de rafales pourrait entraîner un comportement extrême des feux de forêt dans les zones où des localités de la Colombie-Britannique sont menacées. Ce front devrait traverser la Colombie-Britannique d'ici demain, accompagné de rafales de 30 à 40 km à l'heure, créant ainsi des conditions propices à une propagation rapide des incendies. De nombreuses zones sont extrêmement sèches, en particulier dans le sud de la Colombie-Britannique. La présence de combustibles hautement inflammables y augmente le risque de nouveaux départs de feux de forêt. Les habitants vivant près de Green Lake, au nord-est de Clinton, ont appris hier que le passage d'une alerte d'évacuation à un ordre d'évacuation était un scénario probable dans les jours à venir. Et à Terre-Neuve-et-Labrador, la GRC souhaite vivement s'entretenir avec toute personne possédant des informations concernant les feux de forêt de 2025 dans le nord-est de la province, qui ont détruit des dizaines de maisons et laissé de nombreuses personnes sans ressources. Adam Palmer, officier de la GRC responsable des services de soutien aux enquêtes à Terre-Neuve-et-Labrador, affirme que l'incendie est considéré comme suspect et que l'unité des crimes majeurs de la GRC mène l'enquête. Il a déclaré aux journalistes à St. John's que l'équipe a enquêté et mis hors de cause plusieurs personnes, mais qu'aucune arrestation n'a été effectuée et que la GRC n'a pas encore confirmé la piste criminelle. M. Palmer indique que les enquêteurs croient que certaines personnes, voire des témoins, pourraient détenir des informations cruciales et n'ont pas encore parlé à la police. Il les a donc exhortés à se manifester. Les nouvelles du sport dans quelques instants. La Fédération internationale de hockey sur glace a annoncé hier que la Russie ne sera pas autorisée à participer à 4 tournois l'année prochaine à la suite d'un examen mené par son conseil. La Russie sera exclue du championnat du monde junior 2027, du championnat du monde ainsi que des tournois masculins et féminins des moins de 18 ans. Les haltérophiles canadiens Xavier Lusignan et Etta Love ont ajouté 2 médailles de bronze au palmarès du Canada aux Jeux du Commonwealth hier à Glasgow, en Écosse. 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
1: Pour Halifax cet après-midi, on prévoit quelques possibilités d'averses et des risques d'orages. 60 % de probabilité avec des températures maximales de 21 degrés, un facteur humidex de 26. Les vents souffleront de provenance variable à 10 km à l'heure.

Bonjour, mon nom est Luc Poirier, vous êtes sur les ondes Radio Cimedia. Et moi, je vais faire découvrir ma liste d'artistes acadiens de par chez nous, ici, en Atlantique. Pour cette fois, allons découvrir Émilie Landry.

Originaire de Campbellton, au Nouveau-Brunswick, Emily Landry est une auteure-compositrice-interprète qui fait son chemin depuis les débuts des années 2010. Elle s'est d'abord illustrée dans les concours et les vitrines comme Jamais trop tôt, Les rencontres de la chanson de Petite Vallée, puis Ma première place des arts à Montréal. Son univers est sensible, introspectif, avec une forte présence

Son style est un mélange de folk pop et country francophone teinté d'influences acadiennes et modernes. Elle a sorti plusieurs albums et un EP. Son EP Être social, sorti en 2017. Son album Arroser les fleurs, sorti en 2020. Et Enfiler mes bottes, en 2022. Elle aborde des thèmes comme la liberté, la quête de soi, l'amour et la nature. Elle est également musicienne, elle joue du guitare et de la piano et écrit tous ses textes avec une grande sincérité. Très active sur les scènes de la francophonie canadienne, elle multiplie les spectacles au

Elle a des prix et des nominations à son nom. Lauréate de la gala de la chanson de Caraquette, finaliste à Ma Première Place des Arts à Montréal, sélectionnée à Contact Ontarois en partenariat avec Radar et des nominations aux prix Éloise et des nominations aux Music Indie Awards.

0: Émilie Landry,
1: c'est la fraîcheur d'une nouvelle génération d'artistes acadiens. Avec ses mots justes, sa sensibilité à la fleur de peau et une grande maîtrise musicale, elle trace un chemin lumineux dans la chanson francophone. Une artiste à suivre de près. Sur ça, à la prochaine découverte.

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4: L'équipe de l'Alliance française à Halifax vous attend tous les mercredis midi pour une marche au cœur du charmant quartier de l'Hydrostone. Profitez de cette belle balade pour réfléchir et échanger en français avec d'autres francophones dans une atmosphère détendue et bienveillante. Toutes les 7 minutes, pendant une trentaine de minutes, vous parlerez avec une personne différente. Rendez-vous le mercredi 15, 22, 29 juillet, ainsi que le mercredi 5, 12, 19 et 26 août à midi 15 au 5509 rue Young. Pour plus d'informations et pour vous inscrire, visitez afhalifax.ca sous la rubrique « Événements ». Le festival Groove Time est de retour du 13 au 15 août. Venez célébrer la culture acadienne au cœur d'Halifax pour marquer la fête nationale de l'Acadie, célébrée le 15 août. Pendant 3 jours, profitez de spectacles, d'activités familiales, d'animations, de bonne bouffe et d'une ambiance festive qui rassemble tout le monde. Consultez la programmation complète et tous les détails au festivalgrootime.ca. Pour plus d'informations, écrivez à Marina Turbide à info@ccgh.ca. Ça va grouiller de fun au Grootime. Soyez-y! L'équipe de l'Alliance vous accueille tous les mardis à 10h pour ses rencontres estivales en français, les mardis au soleil. Rendez-vous au quartier historique de l'Hydrostone, sous le soleil, au 5509 rue Young, les mardis 15, 21 et 28 juillet, ainsi que les mardis 5, 11, 18 et 25 août. Pour plus d'informations et pour vous inscrire, visitez afhalifax.ca et rendez-vous à la section « Événements ».
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4: Voici maintenant vos informations au microphone, Yvon Duguay. La Nouvelle-Écosse célèbre son troisième mois du patrimoine acadien tout au long du mois d'août, rendant ainsi hommage à plus de 4 siècles de langue, de culture et de tradition française dans la province. Le thème de cette année est « Tisser des liens, célébrer nos voix ». Des événements sont organisés dans l'ensemble de la Nouvelle-Écosse pour souligner ce mois du patrimoine acadien. L'Office des affaires acadiennes et de la francophonie facilite plus de 20 initiatives communautaires. Le Conseil communautaire du Grand Havre, en partenariat avec la municipalité régionale de Halifax, annonce le retour du festival Grow Time qui aura lieu du 13 au 15 août, soit le 13 à Foundation Wharf sur le front de mer, le 14 à Grand Parade au cœur du centre-ville de Halifax et le 15 août au bar Stillwell sur la rue Barrington. Le Grow Time culminera le 15 août par un menu spécial préparé par le chef Joey Martin et par un set de DJ par French for Horse. Pour plus d'informations sur le festival, consultez le site festivalgrowtime.ca. Santé Île-du-Prince-Édouard a souligné hier l'ouverture officielle du Centre de santé communautaire de Summerside. Le nouvel établissement regroupe sous un même toit un vaste éventail de services de soins primaires et de santé communautaire, créant un carrefour de soins de santé pour Summerside et les communautés avoisinantes.

0: Medical Care Incorporated, à reprendre les négociations afin de discuter de leurs revendications salariales et d'effectifs accrus. Les grévistes représentés par le syndicat des travailleurs et travailleuses des postes du Canada affirment gagner 30 % de moins que leurs collègues de la GRC. Un front froid accompagné de rafales pourrait entraîner un comportement extrême des feux de forêt dans les zones où des localités de la Colombie-Britannique sont menacées. Ce front devrait traverser la Colombie-Britannique d'ici demain, accompagné de rafales de 30 à 40 km à l'heure, créant ainsi des conditions propices à une propagation rapide des incendies. De nombreuses zones sont extrêmement sèches, en particulier dans le sud de la Colombie-Britannique. La présence de combustibles hautement inflammables y augmente le risque de nouveaux départs de feux de forêt. Les habitants vivant près de Green Lake, au nord-est de Clinton, ont appris hier que le passage d'une alerte d'évacuation à un ordre d'évacuation était un scénario probable dans les jours à venir. Et à Terre-Neuve-et-Labrador, la GRC souhaite vivement s'entretenir avec toute personne possédant des informations concernant les feux de forêt de 2025 dans le nord-est de la province, qui ont détruit des dizaines de maisons et laissé de nombreuses personnes sans ressources. Adam Palmer, officier de la GRC responsable des services de soutien aux enquêtes à Terre-Neuve-et-Labrador, affirme que l'incendie est considéré comme suspect et que l'unité des crimes majeurs de la GRC mène l'enquête. Il a déclaré aux journalistes à St. John's que l'équipe a enquêté et mis hors de cause plusieurs personnes, mais qu'aucune arrestation n'a été effectuée et que la GRC n'a pas encore confirmé la piste criminelle. M. Palmer indique que les enquêteurs croient que certaines personnes, voire des témoins, pourraient détenir des informations cruciales et n'ont pas encore parlé à la police. Il les a donc exhortés à se manifester. Les nouvelles du sport dans quelques instants. La Fédération internationale de hockey sur glace a annoncé hier que la Russie ne sera pas autorisée à participer à 4 tournois l'année prochaine à la suite d'un examen mené par son conseil. La Russie sera exclue du championnat du monde junior 2027, du championnat du monde ainsi que des tournois masculins et féminins des moins de 18 ans. Les haltérophiles canadiens Xavier Lusignan et Etta Love ont ajouté 2 médailles de bronze au palmarès du Canada aux Jeux du Commonwealth hier à Glasgow, en Écosse. 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
1: Pour Halifax cet après-midi, on prévoit quelques possibilités d'averses et des risques d'orage. 60% de probabilité avec des temps.
2: Bien, bonjour. Vous êtes maintenant dans une édition de C'est quasiment le retour avec moi-même, Luc Poirier. Qui est supposé être avec moi cet après-midi? Je m'en rappelle plus.
3: C'est moi.
2: C'est supposé être Esteban. Mais là, on n'est pas tout seul, Esteban. On n'est pas tout seul. On a toute la gang des étudiants. On a le rajout de Hélène et Ferial aussi. Bonjour les filles, comment ça va?
4: Ça va.
5: Bonsoir.
2: Ils sont pas vraiment excités. Ils sont vraiment pas excités pour aujourd'hui.
5: C'est pas dans notre planification de tous les jours, OK?
2: Oh, ben là, c'est vendredi, puis on s'est décidé qu'on va faire un challenge. Puis Esteban a eu la brillante idée de faire un petit challenge. So, moi, j'ai comme quand même commencé un peu de... Tu sais, on a tous des tics de langage. Puis ça va commencer dans une émission avec moi, puis Ferial une fois. On s'est donné tous les deux un challenge. Moi, j'avais pas le droit de dire « anyways ». Puis le Ferial, c'était quoi encore?
4: Right.
2: Oui, c'est ça.
4: Right.
2: Puis là, maintenant, puisque ça fait comme une couple de semaines qu'on est tous à la radio, moi et Hélène, on a plus d'expérience, mais ça fait la première été pour Esteban puis Ferial. On s'est dit « pourquoi pas ». On va se faire une petite édition spéciale de C'est quasiment le retour avec toutes nos quatre, juste qu'il ne faut pas qu'on dise des mots exacts. So, pour moi, c'est encore le mot « anyways ». Esteban, c'est quoi pour toi?
3: Moi, c'est « aïe, aïe, aïe ».
2: OK, que trop pour... Souvent. Oui. Pour Ferial, c'est quoi?
4: C'est « killing » ou « funny ».
2: Oui. Puis là, Hélène, pour toi?
5: I guess c'est « genre ».
2: Ouais. So... Puis en plus de ça, on a une extra personne qui va nous faire... parce que si on dit ces mots-là, on a un son qui va se faire sonner. Voilà, c'est ça le son que tu vas entendre. Pour chacune des affaires que... on va, si on dit le mot « anyways », Killing Funny, aïe aïe aïe.

0: ou genre, on va entendre le son prêt là. Voilà, perfect. Puis c'est grâce à M. Vincent à tout nous stay up sur ça.
1: Merci Vincent.
0: Merci beaucoup Vincent pour faire la technique.
1: Je peux pas dire mon mot. J'allais juste dire.
0: Mais ça commence déjà là. Ça commence déjà. Bref.
1: As-tu vu ce qu'Hélène a envoyé au group chat?
0: J'ai pas vu.
1: Hello, may I speak to Jason? A été.
0: Vrai,
1: il a appelé encore.
2: Ça l'a appelé, mais là, vu qu'on est plus tard dans la journée, j'ai fait. C'est peut-être pas un scam, mais ils ont pas appelé encore. Fait que j'ai été répondre, genre, dans mon coin. Puis j'ai reconnu le numéro, right, quand j'ai décroché. Parce qu'on voit pas le numéro jusqu'à ce qu'on décroche.
0: Ah, c'est vrai, hein?
2: So, j'étais comme, all right.
0: Well, en espérant
2: avez-vous
0: que.
2: Fait le, avez-vous clippé ça d'hier?
3: Bah, c'est dans les archives, on va pouvoir le sortir.
0: Ben, faudrait que tu sortes toutes les fois que je dis c'est quasiment le retour. Puis là, hier, j'ai.
3: Une compilation.
0: Faut qu'on fasse une compilation parce que honnêtement, c'est tellement, tellement, tellement drôle. Tout ça pour dire qu'on va prendre une petite pause musicale. On va s'écouter du Georges Béliveau. Puis prochainement, c'est le challenge qui commence sur les ondes de votre radio communautaire. Que ça soit à Fredericton, Miramichi, Saint-Jean ou Halifax, vous écoutez votre radio communautaire. Georges Béliveau, dur sur les fonds de culottes sur les ondes

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4: C'est quasiment le retour et vous êtes toujours avec nous sur les ondes de ces médias. Je ne suis pas tout seul, je suis toujours avec Luc Poirier, Ferial Rouané et Hélène Gontier. Donc nous sommes tous ensemble pour un challenge.
5: Full legal name.
6: Oui.
2: On a tous des
5: tics. Puis il disait mon nom complet, là, mon nom gouvernemental. Là.
4: Moi, j'ai dit celui de tout le monde.
7: Bah oui, c'est vrai quand même.
5: Mais c'est ça la joke.
7: Ben, on a tous les quatre un tic challenge pour. On a tous des tics de langage. Puis c'est ça le but de cette émission, c'est essayer de voir qui va pouvoir de pas le dire le moindrement possible. Puis je crois que c'est Esteban qui va nous commencer avec un premier affaire qu'on va parler d'aujourd'hui.
4: On va commencer avec un premier petit sujet que j'ai trouvé. En fait, c'est une question pour tout le monde. J'ai simplement envie de savoir c'est quoi les pires sons du quotidien, genre les trucs que tu entends dans ta vie de tous les jours. C'est quoi le pire son que tu as et qu'il y a autour de toi qui t'agace le plus?
6: J'ai une réponse.
7: Vas-y, Ferial.
6: Des stupides corbeaux à ma fenêtre à chaque jour.
7: C'est vrai, ça fait toute l'après-midi que tu nous dis « Hey man, c'était corbeau ici. » Ça fait
6: toute la vie que j'habite à cette maison où que les stupides corbeaux m'agacent. Puis, je sais pas, cet été, ils sont devenus comme 10 fois de plus pire. Ils sont juste like, so annoying.
4: Moi, je pense que les corbeaux sont très drôles.
7: Oh, ça t'agace le soir aussi?
6: Yeah, et les matins, quand je veux « sleep in ». Mind you, il faut que je comme click snooze. Je sais pas, avant je n'étais pas le genre de personne qui comme hit snooze, mais maintenant je le fais. Mais les corbeaux, ils sont comme en train de screamer. Like, damn. C'est pas... Je sais pas qu'est-ce qu'ils scream à propos de either. Like, leur vie est probablement extrêmement simple.
5: C'est probablement, vrai. Oui.
4: Toi, Hélène, est-ce que t'as un son qui te dérange dans la vie de tous les jours?
7: Ouais, tu peux prendre un grand guess, hein?
5: La joke que je pourrais sortir right
6: je
5: now.
6: Sais, mais... j'ai pensé de la joke.
4: Non, mais... tous pensent à la même chose.
5: La seconde que t'as dit, oh, qu'est-ce qu'il y a un son qui nous dérange? Oh, je me suis retenue.
7: Comment?
4: Sait très bien que t'allais mentionner une personne.
6: Oui, et on sait exactement quelle personne.
7: Pas juste une?
5: Non, c'est une joke.
6: What?
4: Moi, je trouve ça drôle.
5: Tu trouves ça drôle? J'ai même pas besoin de le dire, vous le savez. Mais pour de vrai, je sais pas. J'essaie de penser, il y en a plusieurs. N'importe quoi qui frotte, comme une craie sur un tableau ou comme des ongles sur un tableau.
7: Oh, ça, c'est gross.
5: Non.
7: Mais what about... Tu sais, les livres, juste que c'est comme un 3D taffard, puis tu le grattes dessus, là, puis c'est fait comme un zzzz sound. Là.
4: Ah oui, ça.
6: Quoi?
7: Tu sais exactement ce que... Ben, je sais pas comment ça... Esteban, tu peux probablement plus expliquer.
6: Un livre?
7: Mais ben, c'est les couvertures. Des fois, il y a des couvertures de livres, puis c'est une affaire, juste que des fois, si tu changes comment que tu bouges l'objet... Ça va changer l'image comme telle. Puis c'est comme
6: ça, c'est fun. J'avais des notebooks comme ça quand j'étais plus jeune. Oh.
7: Moi, là, ça me cringe. Ça me cringe au fond. Mais tu allais dire quelque chose.
4: Genre, comme ça, là?
7: Ouais.
4: Non, j'en ai une comme ça. Ouais, c'était une belle imitation.
7: Une quoi?
6: Oui, c'est ça. C'est pourquoi j'ai dit merci.
4: Ah, OK.
7: J'ai vraiment pas catché ce qui est arrivé, là.
4: Aucune idée, moi non plus.
7: Moi, quelque chose, un son qui m'agace tout le temps, c'est ça, mais il y avait de la construction un peu cet été aussi dans le centre de la
5: semaine. Viens même pas parler de construction.
6: Et j'allais juste dire, Hélène, ça va se faire trigger.
5: My guy!
4: Moi, j'en ai deux.
7: T'en as deux? Vas-y.
4: Ouais. On va commencer ça tout de suite. Quand j'ai vécu au Québec, j'avais mon voisin. Il avait un atelier de menuiserie juste à côté de la maison. Et donc, parfois, 5h du matin, c'était même pas les corbeaux de frais qui te réveillaient, c'était même pas l'alarme, c'était lui avec sa machine, comme ça, le matin avec le morceau de bois qui coupait. C'était ça. Et l'autre, c'est.
5: Je vais être tellement honnête pendant une seconde, si je peux juste. J'étais certaine quand tu dis Oh, mes voisins, quand j'habitais au Québec, je pensais que t'allais dire genre... Oh non.
7: Oh là, faut que tu le finisses, faut que tu le finisses, là.
5: J'allais dire... Je vous déteste tout. Je vous déteste. Je finis même pas ce que j'allais dire. Continue.
4: Non, il faut finir la phrase.
5: J'allais dire que je croyais que t'allais parler de leur accent. Puis j'étais comme... Oh.
4: Non, moi je respecte les accents des gens. Parce que, écoute, c'était moi qui étais comme dans le. C'était comme. C'est moi qui avais l'accent différent, techniquement, quand j'étais au Québec, parce que il y avait pas. C'est comme. C'est pas des Français de France. Donc je peux pas me moquer d'un accent de quelqu'un alors que je suis dans son endroit. Oui. Ça fait du sens. Sinon, le deuxième son, on avait un frigo de la marque LG. Ah, tout de suite là. Il restait branché. Il y avait toujours ce son dans le background qui était toujours. C'était subtil, mais c'était assez fort pour que toute la maison soit agacée par ce frigo. On a fini par le changer juste à cause du son.
7: Wow.
4: On l'a changé parce que c'est qu'on pouvait pas le supporter. On l'a juste donné à mon grand frère. Donc on a donné le frigo à mon grand frère et puis on a eu un nouveau. Mais sauf que ce frigo là, mon grand frère maintenant il veut le vendre encore parce qu'il en a marre du son. Et c'est même pas si fort que ça, c'est comme tu l'entends, ça fait juste un petit genre. C'est vraiment très subtil, mais très agaçant.
7: C'est ces sons-là qui fait vraiment comme, c'est tellement annoying. Mais en plus de ça, comme nous autres, on a un dehumidifier chez nous dans le sous-sol. Puis il y a tellement un son juste comme, juste fort. Puis des fois, j'essaie de le tourner en, mais je peux pas le faire. Je peux pas me... Des fois, il y a juste des moments où je suis comme, faut juste que je l'enlève. Faut juste que je l'enlève de tout ça. Comment est-ce que t'es posté?
5: Great.
7: T'aimes-tu ça, t'es posté?
5: Oui, je me fais une note.
4: Explique un peu aux auditeurs comment t'as eu ces post-it.
5: Là, vous essayez de me faire parler, puis je ne vais pas parler dans ça.
7: Oh, OK, mais faudrait qu'on essaie de faire parler à Ferial, parce que c'est elle qui parle pas aussi tant.
6: Yeah, désolé.
7: En plus, c'est elle qui est la plus chronically online, hein?
6: OK, well...
7: Tout ça pour dire, on va se prendre une petite pause musicale, puis faire un petit break, puis on va se retrouver dans pas longtemps. OK? Sounds good?
6: Allez, yep.
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1: Et oui, c'est quasiment... Actually, c'est supposé être férial.
2: Non, c'est... je le fais pas. Je vous ai dit que je le fais pas. Vous allez devant, ça va pas être moi. J'ai déjà fait aujourd'hui.
3: Fax, moi pis Ferial, on fait du overtime right now.
2: Yeah, on God.
1: Vrai?
4: Du overtime?
5: Non.
4: Non.
5: Non. Vous avez accepté d'être ici.
1: Vous avez, tous les deux accepté.
5: C'était optionnel. C'était optionnel.
1: Dis pas ça, optionnel.
3: Non.
1: C'était pas optionnel.
2: OK, guys, c'est quasiment le retour. Il y a Luc, Hélène, moi, puis on va faire ceci ou cela. On a get sidetracked, désolé.
1: Hey go, ça c'est comment tu prends charge dans le gros prix là.
2: Yeah, il fallait mover on parce que vous étiez tout en train de juste faire des bruits like et c'était juste rough.
1: Wish.
2: Ok, so première question. Actually, c'est une bonne question, une question très bonne. I fear. Choisirais-tu de savoir toutes les langues au monde, like toutes les langues, ou jouer tous les instruments au monde?
1: Pouf, c'est facile pour moi.
2: Toutes yeah, les langues. On sait, I know. Yeah.
1: On sait tout, c'est facile pour moi, mais je vais commencer avec les deux autres.
3: Et premier. Pourtant, il y a une réponse comme beaucoup plus correcte.
1: Mais qu'est-ce que la réponse correcte?
3: Parler toutes les langues.
5: Et oui.
2: I mean, like, oui et non. C'est oui, opinions mais... based.
3: Oui,
2: comme je dis à chaque
3: je peux
2: fois.
3: Comprendre ça, mais quel bon est-ce que ça t'apporte pour de vrai dans la vie être capable de jouer tous les instruments du monde?
1: Ça serait cool!
2: Ben,
1: ça
2: parler
3: ça oui, ça serait
5: non, en
3: cool!
5: Vrai, en vrai, non, mais c'est ça, ça t'apporte... fait une bonne carrière.
3: Oui, mais imagine parler toutes les langues, c'est encore plus.
1: Mais comment, il faut qu'on voyage. C'est ça la question.
2: Yeah, c'est ça l'affaire. Il faut voyager, être capable de voyager pour. Mais je suis quand même avec Hélène. Hélène, breathe. Il ne faut pas être irritated, OK? On se calme. je agree avec Hélène quand même, avec le choix de faire toutes les langues, parce que je penserais que ça serait plus cool.
1: Oh, toi, c'est bon. C'est quoi ce que toi, tu choisirais?
5: Moi, je choisirais parler toutes les langues parce que j'ai une réponse développée quand même. Mais c'est parce que le plaisir d'apprendre un instrument est quand même quelque chose d'important. C'est comme tu veux apprendre à jouer d'un instrument, tu veux apprendre, donc tu veux comme voir du progrès. Alors que parler toutes les langues, forcément apprendre toutes les langues, c'est compliqué, c'est agaçant. Donc... pour ça, comme avoir le plaisir d'apprendre, moi, c'est quelque chose quand même que j'aimerais garder avec les instruments.
1: Pas donc, mal, vraiment. Pas mal, vraiment, un raisonnement très. Je sais pas, pensé.
2: Bravo, Esteban.
1: OK.
5: Merci.
2: De rien. OK.
5: T'en as un autre.
2: Oui, j'en ai d'autres. J'en ai toujours d'autres. Quelle question. OK. Ceci, c'est une bonne question parce que avec recent events qui s'est passé, au moins pour moi, est-ce que vous préférez avoir toujours du Wi-Fi ou toujours avoir de la batterie dans ton téléphone?
1: Mais juste pour, on peut-tu avoir une petite référence? Est-ce que je peux juste compter la référence un peu? Alors,
2: oui.
1: Pendant les, juste pour référence, les auditeurs et les auditrices, Ferial travaille de l'Amazon et on s'est dit une fois, ben une fois avant, on était en off pour, je crois que c'est quasiment le retour, puis elle était juste comme, man, pourquoi est-ce que mon Wi-Fi fonctionne pas right now? Puis c'était like, c'était comme, oh, ok, feisty young Padawan ici.
2: Alright, anyways.
1: Mais, tout ça pour dire que, ouais, c'est ça la référence, pourquoi. L'Internet,
2: oui.
1: Je ne sais pas.
2: Mon internet ne fonctionne pas, guys. So, je préférerais avoir toujours du Wi-Fi qu'avoir de la batterie.
1: En ce moment, ton internet, ça va, là.
2: Oui, après, appeler Bell 3 fois puis leur dire de régler le problème. Like.
1: On va lancer la question à Fredericton.
2: À Fredericton, elle a un nom. Hélène, I'm kidding.
3: Merci. Oh non! Je suis plus toute seule, je suis plus toute seule. Vincent, fais pas
4: ça. There it is!
5: Tu disais quoi, Hélène?
3: Je m'en rappelle pas.
1: Monsieur Technique, il fait pas. Il écoute beaucoup, il essaye ou quoi?
6: C'est parce qu'on nous a dit. On nous a dit déjà là qu'on vous entendait pas sur les ondes à Miramichi, donc il a fallu que j'active un truc. Il y a quelque chose dans le routage audio, mais voilà.
1: Ah, j'ai été distrait. Ok, c'est grand,
3: ouais,
1: c'est pas de problème.
5: Là, tout est bon, mais tout est bon, tout est parfait. Tout
1: tu es excusé.
3: Merci, Vincent. Ok, attends, c'était quoi la question encore?
1: Wi-Fi ou...
2: Wi-Fi ou batterie?
1: Ouais, c'est ça.
2: À 100% toujours.
3: Wi-Fi.
2: Ok, merci.
1: Raisonnement?
3: J'ai toujours une batterie portable avec moi.
2: Moi aussi, oh my god, so real. Attends.
5: Moi, j'en ai acheté. J'en ai deux.
3: Mais les miennes sont massives.
1: Comme comment massives?
2: C'est l'œil huge.
3: C'est comme, oui. Holy oui, la mienne aussi, c'est comme ça d'épelle.
2: Si j'ai une petite...
1: Qu'est-ce que t'as là-dedans?
2: Bonne question. On va
1: ah, c'est même pas.
2: Non, j'ai juste trouvé à Walmart, puis j'étais comme « perfect ».
5: J'allais poser une question, mais...
1: En attendant, Esteban, what about toi? What about toi, puis moi?
5: Moi, en fait, c'est juste parce que j'ai jamais de batterie dans mon téléphone, et d'ailleurs, la preuve, il est en train de charger en ce moment. Je sais pas pourquoi, c'est juste parce qu'il est toujours déchargé, du coup, moi, je dirais la batterie.
6: C'est facile, c'est parce que c'est un iPhone.
5: Voilà. Non, mais le pire, c'est que c'est vrai.
1: Android pour le win, juste pour vous dire. Android pour le win.
5: Moi, c'est un iPhone 13, du coup, la batterie n'est pas...
2: Watch this.
6: Bon, en même temps, après, l'Union européenne a forcé à ce que les batteries soient maintenant amovibles pour l'utilisateur dans un avenir approché. Fait que même les iPhones devront avoir ça un jour.
1: Cheese au crap, il y a du bruit à la planche.
2: Oui, je monte toutes mes devices Apple parce que tout de suite, j'ai entendu slander sur my beloved.
5: Ouais,
2: anyways, la réponse pour ceci, c'était 15 watts or whatever.
1: Oh, il y a 15 watts, ça va. Non, okay, c'est pas trop bad.
2: Celui-là, je peux pas voir.
1: OK. Mais, OK. Yeah. Tiens, un autre avant qu'on y va pour une petite pause musicale, juste pour nous finir ça.
2: I mean, on peut, si tu veux.
1: Vas-y,
2: faire un autre?
1: Oui, okay. Vas-y. N'as-tu un autre?
2: Oui, j'en ai d'autres. J'en ai beaucoup. Ne me demande pas des questions
1: Hélène
2: comme ça.
1: Hélène Galcombe qui veut vraiment pas être ici en ce moment.
2: So real.
1: Je m'excuse de te call out, mais fallait que je le fasse.
2: OK, actually, j'ai une bonne question.
1: Vas-y. Ooh.
2: OK. Anyways, sneakers ou sandales?
1: Sneak.
2: Oh, dis pas ça.
1: les sneakers.
5: Les sneakers.
1: Ouais, moi j'ai tout le temps des Vans sur moi. So moi je suis pas gros fan de sandales, moi.
2: Ok. Hélène, veux-tu partager? Yeah.
3: Des souliers. Je feel like c'est plus simple. Ideally avec.
1: Mm-hmm.
2: Right. Moi, je suis toute seule, I guess. Parce que
1: non, on n'a même pas eu une réponse d'Esteban.
2: Oh, vas-y, Esteban. Il va dire
3: oui,
1: sneakers.
3: Il a dit sneakers.
1: Ah, t'as dit sneakers, c'est vraiment bad.
5: Parce que, généralement, aussi pour ça, c'est parce que, tu sais, les sandales, c'est pas toutes les saisons. Alors que les sneakers, t'en as quand même qui sont adaptés pour plusieurs saisons.
2: OK. Attends, actually, je vais ajouter à ça. T'as dit que les sandales sont pas toutes saisons. On va ajouter les Uggs dans la même catégorie de sandales. Parce que les Uggs peuvent être pendant l'automne puis l'hiver. Puis, Hélène, my God.
1: I wish que j'avais recordé ça, man. Oh, ça aurait été tellement beau. Ça aurait été tellement beau.
2: Wow. OK, anyways, ma réponse est les sandales. Je pense que c'est temps de prendre une pause avant que Hélène dort sur les
1: ondes. Moi, je crois qu'il faut qu'on commence à réveiller Hélène avant qu'on se va. Puis tu vois, j'ai la parfaite chanson pour ça. Ça va,
2: de Bozo Toronto?
1: Même pas. C'est
2: ça joue tellement souvent.
1: Qu'est-ce qu'elle autre qu'il y aurait?
2: Je sais pas.
1: Ben, c'est sale barbe. Allez, sur les ondes de votre radio communautaire. Oh, attendez.

0: C'est quasiment le retour.
1: C'est quasiment le retour.
2: Potentiellement.
3: Ça, c'était incroyable, ça. Moi, j'attendais juste. J'étais comme... Moi, j'allais juste attendre voir ce qu'elle allait faire.
2: Ils sont méchants.
4: Oh, oh non. Muffin.
2: So,
5: bref.
2: Yeah, I guess c'est moi qui dois s'occuper de vous autres, là.
4: Je me suis fait appeler. Allô? Qu'est-ce qui se passe? C'est qui?
2: Réponds pas.
4: OK.
2: Réponds pas.
3: Réponds pas?
4: Non, je réponds.
3: Travaille en ce moment, toi.
4: Je réponds pas, ils sont gone, j'ai raccroché, je voulais juste voir c'est qui. My goodness. Okay. Goodness gracious me, oh my.
2: Laisse-la tranquille.
5: Hey, est-ce que je peux parler à Jason?
2: Vous devez retrouver ça.
3: Beaucoup retrouver ça. Honnêtement, c'est...
6: Non, t'inquiète, après non. L'émission, je vais me mettre là-dessus.
3: Oui.
2: C'était incroyable.
3: Oh man.
2: Je me suis fait rire moi-même.
3: C'était hier après-midi, hein?
4: Oui.
3: Oh my gosh, c'est beau ça. Tout bon. Ça pour dire, c'est toi qui prend la charge, Hélène. Je m'excuse.
2: Je vais continuer un petit peu là, ce que Ferial a décidé de faire avec des questions. Puis j'en ai juste une que j'ai trouvée drôle. Est-ce que vous préférez avoir besoin de dealer avec des voisins qui sont vraiment bruyants ou des voisins qui sont vraiment noisy, comme je sais pas. Comment, genre, ils viennent, ils sneak.
4: Hélène, c'est ce qui est funny? Les deux. Oh!
3: La réalisation qu'elle a faite, c'était incroyable, impeccable.
4: Je parle plus. Je parle plus.
7: Pourquoi?
3: Pourquoi? Come on, oh là là, il faut...
7: Faut pas être abat-joie.
3: Hélène, c'était quoi ta question encore? J'ai vraiment... Je faisais des affaires techniques. C'était quoi la question encore?
2: Des voisins qui sont vraiment bruyants.
3: Oui.
2: Ou des voisins qui sont, comment dire, nosy.
5: Nosy, ça veut dire quoi?
3: Comme, t'es comme... Oh, mais c'est quoi ce que tu fais là? C'est quoi ce que tu fais ici?
6: Des gosses...
4: Ils se mêlent pas de ses affaires.
2: Ils se mêlent pas de leurs affaires.
5: Ah. En vrai, je préfère... avoir des voisins bruyants. Parce qu'en fait, j'en avais déjà de toute façon, donc est-ce que ça change quelque chose? Non.
4: Moi, j'ai les deux, so j'ai acheté comme no worries.
3: Tu veux dire de les deux?
4: J'habite déjà avec ça. Well, mes voisins sont nosy puis annoying. C'est comme ça que ça, j'habite. J'habite avec des voisins que chaque fois que je suis dehors, ils ouvrent la fenêtre pour me voir marcher. Je te promets. Oui, je sais. Puis, ils sont aussi toujours dehors à côté de ma fenêtre en train de crier. For God knows what reason. Puis, je sais même pas pourquoi.
6: Puis, aïe, aïe, aïe. On les salue.
4: So, j'habite avec les deux. Ils peuvent probablement t'entendre, anyways. So. Comme je peux toi, juste Luc. Imaginer avec une des personnes qui habitent avec comme une tosse à l'oreille, puis elle. Comme ils essayent d'écouter de ce que je dis dans ma chambre, parce que j'habite dans comme un connected home, comme like c'est un duplex. Comme
3: une canette à l'oreille,
4: oui.
3: Puis là.
4: yeah, exactement. C'est exactement ce que j'imagine tout de suite.
3: Oh my gosh, ça c'est drôle. Moi, honnêtement, j'aimerais. Chacun avec nosy, non. First of all, ça c'est non. Deuxièmement, j'aimerais juste. J'ai déjà vécu avec du monde qui sont. Juste bruyant en général. Je suis musicien, alors il y a du bruit partout. Ça, je peux m'habituer un peu. Mais
4: c'est pas toi qui fais des bruits.
2: C'est pas pour les weeks.
3: Quoi ça?
2: Les appartements universitaires, c'est pas pour les weeks.
3: Oh man, ben non, les appartements. Moi, j'ai vécu en résidence en plus, moi. J'ai vécu en résidence à Lefebvre mes 3-4 ans.
5: Ouais, moi, j'ai entendu des histoires d'horreur.
3: De Médor ou Lefebvre?
5: Non, j'ai entendu des histoires d'horreur de la France.
3: Oh my god, la France, non, commence pas là.
5: C'est en plus, c'est un ancien étudiant d'été.
3: Oui.
5: C'est travaillé, c'est Colin.
3: Colin.
5: Colin Rébichaud.
3: Oh, c'est vrai? C'est vrai.
2: Ouais. Oh my god, dude.
3: Mais je pensais que je connais plusieurs Colins, moi.
5: mais oui, il m'a dit que s'il y a un endroit où il faut pas que j'aille, comme. faut jamais que je mette les pieds dedans, c'est la France. Non, apparemment, c'est comme il y avait des gars, ils revenaient et tout, des fêtes, tout ça, et puis juste ils activaient l'alarme à feu à 2h du matin.
3: Ah, pff, ouais, j'ai.
5: Ils ont fait ça comme plusieurs fois par semaine.
3: Reprises. Ça a déjà arrivé à
5: plusieurs reprises. Et lui c'est, il tombait dans la période où c'est arrivé le plus souvent, et du coup, il a juste.
3: J'étais comme, no, bye!
5: Un peu. C'est un peu comme ça que ça s'est passé.
3: C'est ça. Ben, c'est quoi?
5: Mais du coup. Je voulais dire aussi un autre truc. En fait, toi, tu serais plus le genre à être le voisin bruyant ou le voisin qui respecte quand même les autres? Parce que vu que toi, t'es musicien, tu fais du drum et le drum, c'est pas silencieux.
3: Mais moi, je vais pas te la cacher, j'ai pas de drum kit en résidence. Hein. La dernière résidence que j'étais dans, c'était la taille d'une shoebox. Puis c'était simple. Ben bonjour, bon ouais. Veux-tu venir voir dire bonjour ou non? Ben viens, va-t'en.
5: C'est qui? C'est Louis?
3: Non, Louis n'est pas en France, elle.
5: Ah, c'est vrai, mais j'ai cru. Ah non, c'est.
3: Ça va?
5: Ah, bah tiens, c'est ça. J'ai oublié.
3: T'as oublié que. Bah, on est tous les Laurent. Quatre en ce moment. Sur les.
6: Alors,
3: on
6: a tout un challenge. Pour le Rhin, son mot béquille, c'est du coup.
3: Ouais, c'est ça. Puis, on se donne-tu la petite tarlée de qui a dit tel mot sur ta face? Je vais te montrer pourquoi. So, ça, c'est
0: Hélène,
3: tout
0: ça te va très bien, le rouge. Challenge accepté et validé.
4: Merci. Bravo. Ça, c'est gentil.
0: Voilà, et puis c'est la seule qui est en rouge, right?
3: Oui, effectivement. Ah,
0: ça vaut le coup de faire des challenges si t'es tout seul à jouer.
2: Mélodie est en rouge aussi.
0: Mélodie est en rouge aussi?
2: Oui.
5: J'avais bien Mélodie. Je voulais mettre du rouge. Je voulais en mettre aujourd'hui. J'ai un maillot de Manchester United, mais je l'ai. Il était au
0: sale. J'ai vu qu'il y avait effectivement ce challenge du rouge, donc bravo.
3: On a toujours un challenge de béquille de mots. Sur ça, c'est le mot-là. Hélène peut pas dire ce mot-là. Moi, je peux pas dire ça. Ferréal peut pas dire ces mots-là. Puis on les connaît tous. Puis on a déjà dit tous les mots. Puis en ce moment, c'est quoi le tally avant qu'on y va pour prendre une petite pause, Vincent?
4: Deux pour moi, un pour Hélène.
0: Et la punition, voilà. C'est quoi?
3: On sait pas yet. Faudrait qu'on décide ça.
0: Moi, j'ai trouvé. Donc la punition, c'est pas de paye à la prochaine paye.
3: Quoi?
0: Pas de paye à la prochaine paye. C'est bien ou pas? On aime bien?
3: On aime bien, oui.
5: Non, non, non, hein? on prend la paye de la personne et on la divise pour les trois autres.
0: Oui, enfin ça revient quand même au fait que la personne, elle, ne reçoit pas de paye. On est d'accord? Après, qu'elle soit redistribuée ou pas, ou qu'elle aille aux bonnes œuvres, ou tu sais, c'est... Voilà. Enfin bon. Bon, salut, hein.
3: Salut, bonne journée, on va se revoir dans pas longtemps, on va prendre une petite pause.
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3: Puis vous êtes sur les lives, sur les quatre stations de Halifax, Fredericton, Miramichi et Saint-Jean. Comment j'essaie d'être original, moi?
4: C'est un 10 sur 10.
3: Un 10 sur 10? Merci. Voilà, bah, vous autres, les filles.
4: Bah, Feriel a soupiré. Juge.
3: Tu juges? Pourquoi? Pourquoi est-ce que tu
5: moi,
3: juges?
5: Moi, c'est weird.
6: Yeah,
4: on
6: c'était
4: juge
6: comme...
4: la créativité.
3: Hein?
5: What?
3: Ça fait intéressant.
4: Bah oui.
3: De faire la même affaire over and over and over again. Bref. J'allais presque dire mon mot. J'allais presque dire mon mot.
4: Mais parce que je l'ai senti.
3: Ben là, pitché. Quoi j'allais dire? Oui, so, j'espère que vous avez une bonne, vous avez la bonne réponse pour cette question prochainement. Est-ce que vous croyez tout ce que vous voyez sur l'Internet?
4: Non.
5: Oui.
3: Périal, non, non.
5: Je suis pas sérieux, c'est pas...
4: On espère que t'es pas sérieux.
3: On espère.
4: Oh là là.
5: Je suis en train de rage bait.
3: Ouais, j'ai vu ça. Mais ça cause que...
4: très drôle.
3: Il y a eu une journée, comme en juillet, au Nouveau-Brunswick, je sais pas si vous vous en rappelez de ça, un certain 14 juillet, juste qu'on était supposé avoir des grosses orages, puis peut-être un warning de tornado, puis tout ça. Puis ça tournait dans une journée de désinformation, puis de la misinformation à la planche, partout sur les médias sociaux. Tout le monde commençait à mettre des je sais pas si vous avez rappelé de ça, mais... c'est quelque chose que peut-être faudrait s'en rappeler. Puis je sais pas si vous autres, vous avez des manières de juste faire savoir de comme, OK, ça c'est de la mauvaise information. C'est comment est-ce que vous autres, vous checkez vos sources pour faire sûr que c'est de la bonne information que vous êtes en train de lire en ce moment?
4: Moi, personnellement, moi je fais juste faire des recherches en plus. Et la plupart du temps, ce sont des rumeurs ou des spéculations qui vont circuler sur Internet. Et parfois, les gens vont juste dire « Ah, c'est des trucs qui sont encore actuels, alors que pas du tout. » Genre, je sais pas si t'avais vu, mais moi, j'avais cru voir un peu ça récemment. Et en fait, c'est pas toujours la mauvaise information. Parfois, c'est juste des informations qui datent, mais je sais que les gens rapportent ça comme si c'était actuel, alors que c'est pas actuel. Comme, je sais pas si t'as entendu parler du Lego Batman Movie, le 2.
3: Oui.
4: Il devait en sortir un deuxième, c'est juste que il a été annulé.
3: Oh, vrai?
4: À cause de raisons de contrat. Et donc moi, j'ai vu ça, c'était il y a quand même quelques jours, sauf que les gens qui disaient ah, il y a un deuxième qui arrive. Je suis comme non, il y en a pas de deuxième qui arrive. Faut juste faire des recherches. Donc faire des recherches en plus, tu vérifies sur d'autres sources et puis généralement tu auras des réponses très vite. Au bout de 7 minutes de recherche, t'as déjà tes réponses.
3: Exactement. Voilà, toi, Feriel, t'allais dire quelque chose?
5: Oui. Pour vérifier si les choses sont valides ou non, j'utilise mon sens commun. Fini tout. Merci.
3: Mais oui, mais des fois, il faut checker les sources, mais juste le sens commun, oui, ça va les aider. Il y a des fois des affaires, juste que c'est vraiment flou.
5: Well, mais... like, ça dépend genre du site ou de comme où est-ce que je trouve cette information. Like, si je trouve sur Instagram comme Crumble Cookie va release un cookie qui est comme le cookie mat. Like, no, I don't care. Like, obviously, c'est pas vrai.
3: Puis, il y a en plus du monde là, qui mettent encore des affaires de l'IA. Là. Des fois, il y a des vidéos qui sortent, puis je suis comme... vrai, like... est-ce que vous saviez quand c'est comme du l'IA, comme la vidéo ou même la photo? Vous saviez quand c'est de l'IA?
4: Ça se voit encore un peu, mais il y a quelques vidéos, parfois, c'est compliqué de remarquer que c'est de l'intelligence.
3: Des fois, c'est compliqué, mais il faut que tu ailles dans les transitions, puis comment est-ce que... Comme moi, je vois, quand c'est de l'IA, c'est que tu le vois dans la forme de la personne. Si tu vois la ligne, puis la ligne, elle est floue, ça veut dire que c'est de l'IA. Je sais pas pour toi, Hélène, mais toi, t'es femme de communication, t'as étudié dans ça, puis j'aimerais te savoir comment est-ce que tu combattes tout ça, c'est la misinformation.
7: Combattre, c'est...
3: Mais je veux pas combattre, mais je sais pas. Mais c'est comme, vous êtes... C'est pas mal ça, essentiellement.
5: Combattre, toujours.
7: D'une manière, oui, mais pas vraiment... c'est compliqué à expliquer, puis tu sais, en 3 ans d'université, je ne vais pas vous résumer ça en 3 minutes, c'est pratiquement pas possible.
3: Non.
7: Mais.
3: Les grosses lignes.
7: Faites vos recherches, honnêtement. Puis. Yeah. faut avoir plusieurs sources. Puis il faut que les sources soient crédibles. Ça peut pas être n'importe qui sur le bord de la route là, qui vous dit que oh, ça, ça, ça va se passer. Là, ça n'a pas rapport. Yeah, pas mal ça.
3: Faut juste vraiment faire attention. Puis il y a une, oui, encore une grosse population, spécialement, tu sais, la, la population un peu âgée qui va dire hey, c'est ils vont commenter, ils vont dire ben là c'est vrai ça, oui. Puis il faut faire attention en plus. Oui, Esteban. oui, non, monsieur Esteban.
4: oui. Alors, ce que je voulais dire, c'était ben, en fait sur certains réseaux sociaux, je pense c'est YouTube. Instagram a ça aussi, je sais pas à propos de TikTok, peut-être que Fred pourrait me dire à propos de ça, parce que je n'utilise pas TikTok. Mais c'est maintenant, quand tu as des vidéos qui sont générées par l'IA, tu as une sorte de mention avec écrit donc, fait avec IA. Et donc, c'est souvent écrit dans la caption, c'est écrit en tout petit, en dessous souvent de, du nom d'utilisateur de la personne. Et donc, parfois, même que quand tu as des créateurs de contenu qui font des, du contenu répétitif avec de l'intelligence artificielle, au bout d'un moment, ça va être écrit créateur utilisant l'IA. Mmh. Et donc, comme ça, ça, c'est quelque chose que ça, ça fait en fait quand ça détecte l'IA.
3: Mais YouTube, c'est trop petit, eux, moi, je fait,
4: c'est différent. Ouais.
3: Ouais, c'est trop petit.
4: Mais ils devraient quand même faire un vrai truc et tout. Mais sinon, il y a un autre truc aussi, et ça, c'est YouTube qui a fait par contre. Parce que ça, et ça, par contre, en, moi qui fais comme du montage depuis quand même pas mal de temps, je suis content que ça soit sorti. C'est la monétisation des vidéos sur YouTube. En gros, ce qui s'est passé, c'est que donc, il y avait des personnes qui font le montage en utilisant l'intelligence artificielle et ils faisaient quand même de l'argent. Donc là, ils ont coupé ça pour laisser les vrais monteurs faire donc, le montage.
3: Mm-hmm. Non, c'est une affaire. La monétisation, c'est une grosse affaire. Tout ça pour dire qu'on va se retrouver dans pas longtemps. On va prendre une petite pause musicale puis on va se retrouver pour conclure cette émission de C'est quasiment le retour. 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
3: Voilà, presque terminé cette émission de C'est quasiment le retour.
4: Quasiment le retour.
3: Bon, on n'est pas tout seul, hein? On a la gang de... On a la gang... Oh, je crois que Spéral est tourné cyborg mode encore. Un peu. Cyborg, es-tu Robocop à Star?
5: C'est-tu mieux?
3: Ah, there you go, là, c'est mieux.
6: C'est Daft Punk. C'était Daft Punk, plus mal.
3: C'était Daft Punk.
6: c'est bon. C'est très drôle.
3: Très drôle. Alors, Monsieur Vincent, t'es le ringleader dans tout ça pour faire ça que tu nous as écouté tout le long. Alors, c'est quoi le dernier tally de cette émission? Anyways.
7: Ben, jusqu'à date, il vous reste encore 3 minutes. Ah, ben là, toi...
6: Alors, c'est grand vainqueur.
7: Jusqu'à date, 2 pour Ferial, 1 pour Hélène, puis 1 avec celui que Luc vient de placer. Et là, Esteban, ouais, c'est clean.
3: Esteban, clean slate, there you go.
6: Je suis insane.
5: Oui,
6: vraiment, il faut qu'on trouve un défi pour la personne.
3: Alors, c'est quoi le prochain défi pour le prochain vendredi?
5: Que je prends une sieste.
3: Oui.
8: Fuck, j'allais dire, on refait ça vendredi prochain. Qui a dit, je ne consente pas?
5: Yeah, exactement.
3: Oh, come on, c'est le fun.
6: C'est le fun. Pour finir un vendredi, je trouve que ça, c'est bien. C'est tranquille, c'est relax.
3: Non, c'est le fun. Puis c'est pas tout le temps qu'on est tous ensemble, toute la gang. T'sais. Des fois, on s'incruste chacun et chacune pour nos émissions, mais ça va. Tout ça pour dire qu'on va finir dans pas longtemps. C'est la longue fin de semaine, alors juste pour vous dire qu'on va pas être là lundi, on va être là à la prochaine, mardi prochain, avec Mélodie du Bonheur du Studio le matin. La Grasse Mat, c'est avec qui? C'est avec Esteban et Hélène.
6: C'est moi.
3: Puis là, non, Hélène et Ferial pendant le... C'est entre deux bouchées. Puis là, je suis avec Ferial en après-midi aussi. Puis là, les émissions du retour qui s'en viennent dans pas longtemps aussi. C'est les dernières. Puis, c'est presque la dernière semaine, là, pour ceux d'entre nous.
6: C'est
3: la semaine prochaine, c'est la dernière semaine pour certains d'entre vous. Hein.
5: Actually, je pensais qu'il restait deux semaines.
3: Dans deux semaines, my bad.
5: Yeah, tu m'as fait absolument peur. J'ai commis une mini crise cardiaque. J'étais comme, what?
3: J'ai oublié. Il y a encore beaucoup de temps de reste avec les étudiants de votre radio communautaire. Mais c'est toujours comme ça. Anyways, c'est quoi ce que vous allez faire en fin de semaine?
7: C'est l'égalité!
6: Attends, la dernière minute.
3: D'un coup, ça m'est tout crié, j'ai ça. Même pas vu
5: yes!
3: ça.
5: Yes! Yes!
3: On a tout crié en même temps, j'étais
6: comme... Top chrono, en plus, il est 15h.
3: Voilà, all right. C'est l'émission du retour qui s'en va dans une heure d'Astar. Restez avec nous sur les ondes de votre radio communautaire, mais on vous dit bye-bye!
5: Bye!
6: Salut!
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11: Voici maintenant vos informations au microphone Yvon Duguay. La Nouvelle-Écosse célèbre son troisième mois du patrimoine acadien tout au long du mois d'août, rendant ainsi hommage à plus de 4 siècles de langue, de culture et de tradition française dans la province. Le thème de cette année est « Tisser des liens, célébrer nos voix ». Des événements sont organisés dans l'ensemble de la Nouvelle-Écosse pour souligner ce mois du patrimoine acadien. L'Office des affaires acadiennes et de la francophonie facilite plus de 20 initiatives communautaires. Le Conseil communautaire du Grand Havre, en partenariat avec la municipalité régionale de Halifax, annonce le retour du festival « Grow Time » qui aura lieu du 13 au 15 août. Soit le 13 à Foundation Wharf sur le front de mer, le 14 à Grand Parade au cœur du centre-ville de Halifax et le 15 août au bar Stillwell sur la rue Barrington. Le Grow Time culminera le 15 août par un menu spécial préparé par le chef Joey Martin et par un set de DJ par French for Horse. Pour plus d'informations sur le festival, consultez le site festivalgrowtime.ca. Santé Île-du-Prince-Édouard a souligné hier l'ouverture officielle du Centre de santé communautaire de Summerside. Le nouvel établissement regroupe sous un même toit un vaste éventail de services de soins primaires et de santé communautaire créant un carrefour de soins de santé pour Summerside et les communautés avoisinantes. Le centre propose désormais des soins primaires par l'intermédiaire du centre de médecine de famille Harborside, des programmes pour les maladies chroniques, des services de santé publique, des services communautaires de santé mentale et de traitement des dépendances, le programme provincial de gériatrie, ainsi que des services de réadaptation cardiaque et pulmonaire.

0: des feux de forêt dans les zones où des localités de la Colombie-Britannique sont menacées. Ce front devrait traverser la Colombie-Britannique d'ici demain, accompagné de rafales de 30 à 40 km à l'heure, créant ainsi des conditions propices à une propagation rapide des incendies. De nombreuses zones sont extrêmement sèches, en particulier dans le sud de la Colombie-Britannique. La présence de combustibles hautement inflammables y augmente le risque de nouveaux départs de feux de forêt. Les habitants vivant près de Green Lake, au nord-est de Clinton, ont appris hier que le passage d'une alerte d'évacuation à un ordre d'évacuation était un scénario probable dans les jours à venir. Et à Terre-Neuve-et-Labrador, la GRC souhaite vivement s'entretenir avec toute personne possédant des informations concernant les feux de forêt de 2025 dans le nord-est de la province, qui ont détruit des dizaines de maisons et laissé de nombreuses personnes sans ressources. Adam Palmer, officier de la GRC responsable des services de soutien aux enquêtes à Terre-Neuve-et-Labrador, affirme que l'incendie est considéré comme suspect et que l'unité des crimes majeurs de la GRC mène l'enquête. Il a déclaré aux journalistes à St. John's que l'équipe a enquêté et mis hors de cause plusieurs personnes, mais qu'aucune arrestation n'a été effectuée et que la GRC n'a pas encore confirmé la piste criminelle. M. Palmer indique que les enquêteurs croient que certaines personnes, voire des témoins, pourraient détenir des informations cruciales et n'ont pas encore parlé à la police. Il les a donc exhortés à se manifester. Les nouvelles du sport dans quelques instants. La Fédération internationale de hockey sur glace a annoncé hier que la Russie ne sera pas autorisée à participer à 4 tournois l'année prochaine à la suite d'un examen mené par son conseil. La Russie sera exclue du championnat du monde junior 2027, du championnat du monde ainsi que des tournois masculins et féminins des moins de 18 ans. Les haltérophiles canadiens Xavier Lusignan et Etta Love ont ajouté 2 médailles de bronze au palmarès du Canada aux Jeux du Commonwealth hier à Glasgow, en Écosse. De CKRO.
1: Pour Halifax cet après-midi, on prévoit quelques possibilités d'averses et des risques d'orage. 60% de probabilité avec des températures maximales de 21 degrés, un facteur humidex de 26. Les vents souffleront de provenance variable à 10 km à l'heure.
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5: 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Profitez de cette belle balade pour réfléchir et échanger en français avec d'autres francophones dans une atmosphère détendue et bienveillante. 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
5: Voici maintenant vos informations au microphone, Yvon Duguay. La Nouvelle-Écosse célèbre son troisième mois du patrimoine acadien tout au long du mois d'août, rendant ainsi hommage à plus de 4 siècles de langue, de culture et de tradition française dans la province. Le thème de cette année est « Tisser des liens, célébrer nos voix ». Des événements sont organisés dans l'ensemble de la Nouvelle-Écosse pour souligner ce mois du patrimoine acadien.

0: Pour plus d'informations sur le festival, consultez le site festivalgrowtime.ca. Santé Île-du-Prince-Édouard a souligné hier l'ouverture officielle du Centre de santé communautaire de Summerside. Le nouvel établissement regroupe sous un même toit un vaste éventail de services de soins primaires et de santé communautaire, créant un carrefour de soins de santé pour Summerside et les communautés avoisinantes. Le centre propose désormais des soins primaires par l'intermédiaire du Centre de médecine de famille Harborside, des programmes pour les maladies chroniques, des services de santé publique, des services communautaires de santé mentale et de traitement des dépendances, le programme provincial de gériatrie, ainsi que des services de réadaptation cardiaque et pulmonaire. La grève des répartiteurs ambulanciers de la Nouvelle-Écosse entame sa troisième semaine. Plus de 60 répartiteurs de toute la Nouvelle-Écosse ont débrayé le 17 juillet. Ils exhortent leur employeur, Emergency Medical Care Incorporated, à reprendre les négociations afin de discuter de leurs revendications salariales et d'effectifs accrus. Les grévistes représentés par le Syndicat des travailleurs et travailleuses des postes du Canada affirment gagner 30 % de moins que leurs collègues de la GRC. Un front froid accompagné de rafales pourrait entraîner un comportement extrême des feux de forêt dans les zones où des localités de la Colombie-Britannique sont menacées. Ce front devrait traverser la Colombie-Britannique d'ici demain, accompagné de rafales de 30 à 40 km à l'heure, créant ainsi des conditions propices à une propagation rapide des incendies. De nombreuses zones sont extrêmement sèches, en particulier dans le sud de la Colombie-Britannique. La présence de combustibles hautement inflammables y augmente le risque de nouveaux départs de feux de forêt. Les habitants vivant près de Green Lake, au nord-est de Clinton, ont appris hier que le passage d'une alerte d'évacuation à un ordre d'évacuation était un scénario probable dans les jours à venir. Et à Terre-Neuve-et-Labrador, la GRC souhaite vivement s'entretenir avec toute personne possédant des informations concernant les feux de forêt de 2025 dans le nord-est de la province, qui ont détruit des dizaines de maisons et laissé de nombreuses personnes sans ressources. Adam Palmer, officier de la GRC responsable des services de soutien aux enquêtes à Terre-Neuve-et-Labrador, affirme que l'incendie est considéré comme suspect et que l'unité des crimes majeurs de la GRC mène l'enquête. Il a déclaré aux journalistes à St. John's que l'équipe a enquêté et mis hors de cause plusieurs personnes, mais qu'aucune arrestation n'a été effectuée et que la GRC n'a pas encore confirmé la piste criminelle. M. Palmer indique que les enquêteurs croient que certaines personnes, voire des témoins, pourraient détenir des informations cruciales et n'ont pas encore parlé à la police. Il les a donc exhortés à se manifester. Les nouvelles du sport dans quelques instants. La Fédération internationale de hockey sur glace a annoncé hier que la Russie ne sera pas autorisée à participer à 4 tournois l'année prochaine à la suite d'un examen mené par son conseil. La Russie sera exclue du championnat du monde junior 2027, du championnat du monde ainsi que des tournois masculins et féminins des moins de 18 ans. Les haltérophiles canadiens Xavier Lusignan et Etta Love ont ajouté 2 médailles de bronze au palmarès du Canada aux Jeux du Commonwealth hier à Glasgow, en Écosse. 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
1: Voici votre retour météo pour le 27 juillet, le lundi 27 juillet. OK. Il faisait un peu nuageux ici à Halifax, avec des températures vraiment mélangées, mais pas trop mélangées. Il y avait un haut de 20 degrés ressenti, 21. Puis la température a continué de baisser à 19, à 18, à 17. Elle va continuer de baisser ce soir jusqu'à 16 degrés. Elle va continuer à remonter demain. Les températures demain ressemblent à être vraiment bonnes. 21 ressenti, 23 degrés à bel midi. Puis on espère que mercredi va être aussi beau. C'est ça. Puis ça annonce pas de pluie, pas de rien. So, on espère que ça va rester comme ça. OK. Ben oui, c'est ça votre météo. On va continuer. Oui, on continue.
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Salut Halifax, j'espère que vous passez une très belle fin de journée. Merci d'être avec moi pour une nouvelle édition du Retour Halifax. On est tranquillement en train de dire au revoir à l'été, mais il reste encore plein de belles journées à profiter. Pendant les deux prochaines heures, on va parler musique, rentrée, petites habitudes, souvenirs d'été et quelques débats complètement inutiles. Comme on les aime. C'est parti pour le Retour Halifax. On va commencer avec de la musique. On continue.

0: écoutez toujours le retour à Halifax avec moi, Firiel, votre animatrice du lundi au vendredi de 16h à 18h. Je vais vous parler de, tu sais quoi, de les crumble cookies. Parce que oui, en Nouvelle-Écosse, on a un crumble. Puis le seul crumble, c'est celui à Dartmouth Crossing. So, pour les gens qui viennent visiter ou qui sont assez locales et qui veulent goûter du crumble, je vous dis de en pas goûter cette semaine. Mon raisonnement, c'est parce que j'ai vu des vidéos déjà sur TikTok, parce que pour une raison ou une autre, le crumble a comme take over mon téléphone, mais j'ai vu sur mon For You page que les cookies cette semaine sont pas si bons. Cette semaine, il y en a beaucoup. Il y en a un en particulier que je comprends pourquoi ça serait pas bon, mais je vais vous lister le menu vraiment vite de les saveurs de la semaine. Puis vous me laissez savoir, ben, vous pouvez pas me répondre en direct, but vous pouvez texter pour voir lequel, pour nous dire lequel est le plus bien. Mais on a des cookies thins de s'mores. Je pense qu'eux, ils vont être bons. De ce que je comprends, c'est juste graham cracker avec du chocolat et des guimauves. Il y a le Hershey's, la barre de cookies and cream. Il y a un cookie avec ça. Ça s'appelle le white drop cookie. Je sais pas. Il y a un Snickers, un cookie de Snickers. Ça s'appelle le Snickers Peanut Butter Cookie. Ça ressemble assez bon, actually, je peux pas mentir. J'assume que c'est peanut butter surtout, puis du caramel, puis du nougat. Anyways, il y a aussi Berry Limeade, mais il y a des Nerds Gummy Clusters dessus. Pis si vous pouvez... j'aurais voulu comme faire ceci ou ce que je pouvais vous montrer les photos. Le biscuit de Nerds, il est mauve avec du glaçage rose, puis ça ressemble juste artificiel au maximum. C'est un peu épeurant. Il y a aussi Honey Bun. Celui-là, ça ressemble tellement bon. Ça ressemble juste comme un cookie qui a du glaze dessus puis du cannelle dedans. Il y a aussi Wild Cherry Blue Raz Slushy. Ce biscuit ressemble également épeurant. C'est du Red 40 puis du bleu. C'est juste des colorants artificiels sur un biscuit. Puis ceci, c'est le biscuit que je vais vous donner dans deux secondes. C'est le biscuit le plus populaire de cette semaine où les gens sont juste comme « Oh my God, c'est quoi ce dégât? » C'est Flaming Lime Crunch Cookie. Et vous demandez probablement, oh, mais c'est quoi sur le biscuit? OK, ben, je vous le dis tout de suite. C'est un biscuit au sucre à la lime roulé dans, ça dit, Spicy Cheese Crisps. Si vous ne savez pas les Cheetos, c'est des Flaming Hot Cheetos. Puis, ils sont roulés dans les miettes de les Cheetos. Puis là, après, il y a une crème fouettée au fromage, à la cream cheese. Puis là, il y a plus de miettes de Hot Cheetos. Et il y a une lime dessus avec des Hot Cheetos dessus. C'est juste tout un biscuit rouge, puis ça fait vraiment peur. Le thème quand même de cette semaine, c'était des road trip snacks. Donc quand même, ça fait du sens, mais ça fait un peu peur. Bref, on va continuer avec de la musique sur vos ondes communautaires parce que ça fait plus que 3 minutes que je parle de crumble. On va continuer puis on va se retrouver un peu bientôt pour parler d'autres choses. On continue.
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0: J'ai toujours le retour à Halifax avec moi, Férielle, votre animatrice du lundi au vendredi de 16h à 18h. Je veux partager, tu sais quoi, je pense qu'aujourd'hui, notre émission va être probablement un peu beaucoup bof, mais je veux parler de DoorDash parce que l'autre journée, j'ai fait comme une révélation, I guess. Pour les gens qui ne savaient pas, je suis immense fan de Twiff by Sea. C'est un café local, c'est à Downtown Dartmouth. Il y a aussi une pizzeria juste en haut, ça s'appelle Yeah Yeah's Pizza. Puis c'est pizza italienne et ils sont vraiment bons. Puis c'est juste à côté du terminus de traversier Alderney. Il faut juste marcher quelques minutes. Puis Je voulais order du DoorDash l'autre journée. J'étais comme, OK. Et j'étais comme, je veux supporter des business locales. Puis vraiment, j'aime juste Twiff by Sea, like, autant que ça. So, j'ai fait une petite recherche sur DoorDash parce que comme le search thing. Puis j'ai fait Twiff by Sea pour voir si c'est là. Puis ce n'était pas là, bien sûr, parce que, je sais pas, il voulait pas être là. Puis ça m'a donné une affaire de faire un request, de avoir Twiff by Sea sur DoorDash. Puis j'étais comme, ah oui, je vais requester, moi je veux ça. So, là, je me suis demandé, combien de comme restos locaux est-ce qu'on peut requester sur le DoorDash? Puis il y a aussi, parce que j'adore Yeah Yeah's Pizza, j'ai aussi fait une demande pour ça. Mais c'est tout ça pour dire que tous les restaurants locaux que tu ne trouves pas sur ton DoorDash, il y a une façon que tu peux faire un petit request pour les avoir. Puis on a beaucoup de restaurants locaux ici qui sont bons. Je sais que Two Boys est déjà sur le DoorDash, mais il est toujours fermé, c'est ça la fin. Tout de suite, il n'est pas ouvert. Il est temporarily closed. Mais il est fermé, puis là, ça ouvre, puis là, ça se ferme. So, si vous voulez avoir plus de consistency avec vos restaurants locaux, faites la demande. Mais oui, je voulais juste partager parce qu'on a assez de restaurants locaux qui sont bons ici en Oblagos. Mais tu sais quoi? Je pense qu'il faut continuer avec de la musique sur nos ondes. Puis on va se retrouver un peu plus tard pour jaser probablement de bof, probablement pas, on va voir. On continue.
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0: et Gauthier, toujours le retour à l'IFAX avec moi, Filiel, votre animatrice du lundi au vendredi de 16h à 18h. Et à la dernière fois que je vous ai parlé, j'ai dit que ça se peut qu'on parle de bof, ça se peut non. La réponse est oui, on parle toujours de bof. J'ai vraiment envie d'en parler. Mais je voulais parler, parce que j'ai parlé de Crumble il y a plus tôt, j'ai partagé le menu de Crumble de cette semaine. Puis là, je me suis fait penser comme, oh, y a-tu d'autres places de biscuits? Mais je me demandais s'ils étaient locales ou non. So, la réponse est, je sais pas, j'ai aucune idée, mais je sais qu'il y en a un ici, puis ça me donne de la joie. Mais il y a un petit, une petite, comment je peux dire ça? Une bakery, mais non, parce qu'ils font juste des biscuits. Mais une pâtisserie, puis ils ont des biscuits. Ça s'appelle Craig's Cookies. Elle est à Halifax, à Barrington Street. Puis ils ont des bons biscuits quand même. Puis je pense pas qu'eux, ils ont un menu qui fait des rotations. OK, so la réponse, c'est que c'est local au Canada et pas en Nouvelle-Écosse. Mais il y en a un en Nouvelle-Écosse, so c'est ça l'affaire qu'il faut partager. Je vais faire semblant pour que je peux partager le menu. OK, so tout de suite, il y a le Canadian Icon, le biscuit. C'est un biscuit rouge avec un rouge à la fraise avec des pépites au chocolat blanc. Puis il y a un centre dans le biscuit de vanille. Il y a birthday cake, il y a Twix, il y a white chocolate, il y a brownie, il y a chocolate chip, il y a toffee, bueno, butterscotch, Toblerone, cerise sûre, Snickers, chili, score, cookies and cream, Ferrero Rocher, Rice Krispies, Reese's, Kinder Surprise, il y en a beaucoup. Puis eux, de ce que j'ai compris, leur menu ne fait pas de rotation. So, si vous voulez des biscuits puis vous voulez pas avoir la peur de plus les avoir après une semaine, allez à Craig's Cookies. J'ai pas eu la chance d'en goûter, mais mon amie en a et elle a dit qu'ils sont vraiment bons. 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So, avec tout ça, je pense qu'on va se laisser en musique. Puis on va retourner encore plus tard pour jaser de peut-être bof, peut-être pas. On continue.
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écoutez toujours le retour à Halifax avec moi, Friel, votre animatrice, du lundi au vendredi dès 16h à 18h. Je vais partager quelque chose, mais c'est comme une question pour le public, puis j'espère que vous répondez, s'il te plaît, parce que ça nous donne de la joie de recevoir vos messages. Mais moi, je vais au cinéma aujourd'hui. Puis oui, je sais que c'est contre les règles du cinéma d'apporter des snacks, so je vais pas le faire. Mais l'idée, c'est que est-ce que, quand vous regardez un film à la maison, right? OK? On regarde le film à la maison. Quel est votre line-up de snacks que vous voulez pour votre film? Parce que moi, j'en ai une. Puis je pense qu'elle va rester la même pour un petit bout de temps. Parce que il me semble qu'à chaque reprise que je vois un film, je m'achète ses collations. Je sais pas si c'est juste une devenue comme mes collations préférées ou quoi. Mais bref. C'est ça. Alors, on va regarder la liste que j'ai dans mon panier de les snacks que je veux parce que c'est des collations très, très, très particuliers. On va y aller dans le panier Instacart parce que moi, je suis aussi type A. Il faut que je me fasse un panier Instacart avant que j'achète mes choses. So, je m'ai mis dans l'affaire, dans la liste, je m'ai mis un Gatorade Zero Obey. C'est le Gatorade Rose. Oh, que c'est bon. J'adore le Gatorade Rose. Le Gatorade Rose. Puis c'est probablement mon Gatorade préféré. Le seul Gatorade que je vais boire. J'aime pas beaucoup le Gatorade bleu puis tout ça. Mais le rose, pour une raison ou une autre, c'est un bon Gatorade. Puis maintenant, on va bouger de boisson à des friandises. Je suis personne qui aime assez le chocolat. Mais dans ma liste, tout de suite, il y a des O. Henry Bites. Ils sont tellement bons. Il y a des Reese's Minis. Eux aussi, ils sont bons pour un film quand t'as du popcorn puis t'as des Reese's, ça mange ensemble. Puis, il y a aussi des Nerds Gummy Cluster, mais pas les Rainbow, les Berry. Ceux-là qui sont bleus. J'aime ceux-là. Ça, c'est mes friandises pour les films. Normalement, si j'achète 3 sacs, ça se partage avec moi puis mon frère puis pas juste moi. Puis je pense pas que je les finis pas toujours dans un sitting. Puis encore désolé Hélène, pour ceux qui savent, Hélène déteste mes habitudes de comment je mange. Mais ça serait probablement mon souper, les snacks du film. Et récemment, j'ai commencé à manger du beef jerky. Puis je sais pas, c'est devenu un de mes snacks préférés de comme station de service ou comme de Dollarama. Mais c'est pas le beef jerky original. Non, moi je peux pas manger ça parce que ça goûte trop comme du bœuf. C'est du beef jerky teriyaki. Celui-là, il est bon. Puis ça serait mes petits snacks à ajouter avec mon popcorn. Si je veux pas de popcorn, je m'achète des chips, mais ça dépend de la journée quel chip je m'achète. So, ça, je peux pas vraiment répondre en fil. Mais bref, laissez-nous savoir quelle collation vous achetez pour vos films parce que ça nous intéresse toujours de recevoir vos messages, bien sûr. Puis tu sais quoi, je pense qu'on va continuer avec de la musique sur nos ondes communautaires, bien sûr. Et on va se retrouver un peu bientôt pour jaser un peu plus. On continue.

0: Tim Houston jusqu'à son départ du parti au pouvoir l'automne dernier en raison de divergences avec la direction du gouvernement. Elle a siégé comme indépendante jusqu'à ce qu'elle annonce en mai son ralliement aux libéraux de l'opposition, confirmant alors sa candidature à la direction du parti. La GRC de la Nouvelle-Écosse estime que la mort récente de 10 000 poulets dans une ferme près de Lunenburg résulte d'une tentative délibérée de nuire aux animaux. Un porte-parole de la GRC indique que les enquêteurs ont confirmé qu'une personne s'est introduite par effraction dans le poulailler de Pine Grove samedi dernier et a éteint les ventilateurs, provoquant une hausse de température intérieure jusqu'à 37 degrés Celsius. La caporale de la GRC, Mandy Edwards, précise que rien n'a été volé ni endommagé dans le bâtiment. Madame Edwards ajoute que les enquêteurs cherchent à déterminer le mobile de cet acte et invite toute personne disposant d'informations sur l'incident à se manifester. La Nouvelle-Écosse s'apprête à célébrer la troisième édition annuelle du mois du patrimoine acadien tout au long du mois d'août. Des activités sont prévues pour honorer plus de 4 siècles de langues, de cultures et de traditions acadiennes. Le ministre des Affaires acadiennes, Colton LeBlanc, a annoncé aujourd'hui que le thème de cette année est « Tisser des liens, célébrer nos voix ». Il précise que le Bureau des Affaires acadiennes et de la francophonie soutient plus de 20 activités organisées par la communauté, notamment des concerts, des expériences culinaires et des rassemblements communautaires. Le détachement régional d'Halifax de la GRC de la Nouvelle-Écosse enquête sur 2 collisions impliquant plusieurs véhicules survenues en moins d'une heure dans la même zone de l'autoroute 102 mercredi après-midi à Lower Sackville. Une première collision a impliqué 5 véhicules. 3 personnes ont été transportées à l'hôpital avec des blessures, ne mettant pas leur vie en danger. La seconde collision s'est produite dans la même zone alors que la circulation était immobilisée, impliquant 8 véhicules. Un passager d'un des véhicules a été transporté à l'hôpital avec des blessures, ne mettant pas sa vie en danger. La GRC de la Nouvelle-Écosse a lancé un mandat d'arrêt à l'échelle de la province à l'encontre d'un homme recherché pour agression sexuelle, voie de fait par étranglement et agression d'un agent de police. Les agents de la GRC du comté de Cumberland ont indiqué que Gerard Wade Patrickwin fait également l'objet d'accusations pour harcèlement criminel présumé, entrave à un policier et non-respect des conditions de sa liberté conditionnelle. Cet homme de 38 ans est originaire de Westchester, dans le nord de la Nouvelle-Écosse. Il mesure 6 pieds 1 pouce, pèse environ 165 livres, a les cheveux châtains et les yeux verts. Une résidente d'Halifax a remporté un prix de 2 millions de dollars dans un billet gratté Volt de l'Auto-Atlantique en mai dernier. Jodine Baker, originaire de Terre-Neuve-et-Labrador, explique qu'après avoir vérifié la validité de son billet, elle a acheté un billet d'avion pour retourner dans sa province natale le temps d'un week-end. Parmi ses autres projets, pour ses gains, elle compte rembourser son hypothèque, acheter un nouveau camion, des véhicules pour ses enfants et faire son premier voyage dans le Sud. Au sport au hockey, la Fédération internationale de hockey sur glace a annoncé hier que la Russie ne sera pas autorisée à participer à 4 tournois l'année prochaine à la suite d'un examen mené par son conseil. La Russie sera exclue du championnat du monde junior 2027, du championnat du monde ainsi que des tournois masculins et féminins des moins de 18 ans. Au soccer, la pression monte sur le président de la FIFA, Gianni Infantino. Son conseiller principal, Carlos Cordero, a démissionné d'un comité de la Maison-Blanche sur la Coupe du Monde en dénonçant le projet de vendre une participation au bénéfice du tournoi à des fonds privés. M. Cordero affirme qu'il n'a pas participé au plan d'investissement de 20 milliards de dollars révélé par les médias plus tôt cette semaine. Et au tennis, le Canadien Denis Shapovalov a fait un pas de plus vers une défense avec succès de son titre à l'Omnium de Los Cabos. Voilà ce qui complète.
1: 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Voici votre retour météo pour le 27 juillet, le lundi 27 juillet. OK. Il faisait un peu nuageux ici à Halifax avec des températures vraiment mélangé, mais pas trop mélangé. Il y avait un haut de 20 degrés, ressenti 21. Puis La température a continué de baisser à 19, à 18, à 17. Elle va continuer de baisser ce soir jusqu'à 16 degrés. Elle va continuer à remonter demain. Les températures demain ressemblent à être vraiment bonnes. 21 ressenti, 23 degrés vers midi. Puis on a

0: j'espère que mercredi va être aussi beau. C'est ça, c'est ça. Puis ça s'annonce pas de pluie, pas de rien. So, on espère que ça va rester comme ça. OK. Ben oui, c'est ça. C'est ça votre météo. On va continuer. Oui, on continue.
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0: vous écoutez toujours le retour à Halifax avec moi, Fériel, votre animatrice du lundi au vendredi de 16h à 18h. On parle toujours de collation, mais ça c'est parce que j'ai pensé d'une collation assez nostalgique. Quand moi j'étais plus jeune, j'habitais au Québec de l'âge de ma naissance à l'âge de 4 ans. Bref, j'habitais au Québec, puis quand j'étais plus jeune, j'aimais du chocolat, puis je pensais que c'était cool. Qu'est-ce qu'ils vendaient? Ils vendaient toujours au magasin les Cadbury Buttons, les boutons. Tu sais, comme, il y avait un singe sur le sac, puis ses yeux, ils étaient deux yeux bruns, des petits cercles bruns. Puis c'était les boutons que tu pouvais avoir dans le sac. Puis il y avait toujours des différents animaux. Il y avait des cochons, des chats, des pingouins, des hiboux, des vaches. Il y avait presque tout. Moi, j'étais toujours en train d'en acheter au supermarché. Je pense que j'avais tanné ma mère assez en lui demandant d'acheter les chocolats. Mais c'est juste... C'est devenu partie de mon enfance, tu sais. Like, c'est devenu partie de... Je sais pas, c'était juste toujours là avec moi. Puis j'ai vraiment oublié c'était quoi jusqu'à récemment. Mais les boutons, ils étaient juste comme des petits bouton, I guess, tu pourrais dire, de chocolat, puis tu pouvais les mettre dans ta bouche, puis c'est soit tu les crunchais ou tu les laissais fondre dans ta bouche. Je sais pas, c'est juste nostalgique. Puis je sais pas s'ils les vendent anymore dans les supermarchés, mais bref, je voulais juste partager que j'ai eu un petit moment de nostalgie. Puis tu sais quoi, avec tout ça, j'aimerais savoir quel bonbon nostalgique est-ce que vous avez mangé quand vous étiez plus jeune, parce que pour moi, c'était ça, je dirais. On va, tu sais quoi, je pense qu'on continue avec de la musique sur nos ondes communautaires. Puis, tu sais quoi, je pense qu'on va se retrouver un peu plus tard pour jaser un peu plus. On continue.
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0: écoutez toujours le retour à l'IFAX avec moi, Firiel, votre animatrice du lundi au vendredi de 16h à 18h. On va parler de... c'est bof, mais non, OK? On va parler ensemble. Il y a toujours le Dollarama puis le Dollar Tree, oui. Puis il y a tout ça, et avec tout ça dit... Je pense que, je sais pas si c'est juste la Nouvelle-Écosse qu'il a, mais de ce que je vois, c'est juste la Nouvelle-Écosse. Mais nous, on a un Mike's Dollar Discount, le Dollar Discount. Puis, je me demande si les gens y vont assez souvent au Dollar Discount. Moi, j'y allais quelques fois. Puis à chaque fois que j'y vais, j'ai trouvé des choses tellement random, mais... comme parfait, puis j'étais tellement contente de l'avoir trouvé parce que ils vendaient des screen protectors pour ton téléphone ou comme des fois tu peux trouver comme des pancartes, des affiches, puis c'était parfait parce que leurs prix ne sont pas trop hauts, ils étaient des prix raisonnables parce que maintenant avec l'inflation on voit que au Dollarama tout est 5$ pour les bonnes choses, right? Puis avant c'était juste 4$. Mais pour tout ça pour dire que c'est cool qu'on a le Mike Dollar Discount. Puis je veux savoir de vous, est-ce que vous aviez déjà galé comme au Dollar Discount ou est-ce que vous stickiez avec le good old fashioned Dollarama? Et en parlant de ça, je sais maintenant qu'il y a aussi un Dollar Tree en Nouvelle-Écosse près du Sunnyside Mall, si j'ai raison. Est-ce que vous êtes déjà allé à celui-là? Puis est-ce que c'est worth y aller puis prendre le temps de y visiter? Parce que moi, je suis toujours fan d'aller au Dollarama, aller au Dollar Store, puis trouver des choses que tu pourrais probablement trouver à Winners ou à Walmart pour comme double le prix, right? J'aime bien trouver ça. J'aimerais savoir, laissez-nous savoir vos opinions sur le Dollar Discount, puis le Dollar Tree, puis le Dollarama, puis lequel vous préférez entre les trois. Puis, tu sais quoi, je pense qu'on va se laisser en musique vraiment vite, puis on va se retrouver un peu plus tard pour jaser de d'autres choses, peut-être bof. Je pense qu'aujourd'hui, c'était juste bof puis magasinage. Je pense qu'on va rester sur ça. Mais on va continuer avant de arrêter. Oh my God, les corbeaux, je suis tellement désolée. Mais tu sais quoi, on continue.
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2: Vous écoutez toujours le retour à Halifax avec moi, Firiel, votre animatrice, du lundi au vendredi de 16h à 18h. J'ai une question pour vous, puis c'est juste bouffe encore, kind of, mais c'est pas vraiment de la bouffe parce que tu l'avales pas. Et de cet indice, j'espère que vous avez compris que c'est de la gomme à mâcher, du chewing gum, comme ma mère le dirait. Moi, je l'appelle juste de la gomme, mais des gens se fâchent contre moi. J'ai une question. Est-ce que, quelle marque, actually, de gomme est-ce que vous en achetez? Puis, avec tout ça, est-ce que vous êtes le genre de personne de prendre peppermint ou spearmint dans les saveurs de gomme? Est-ce que vous êtes équipe bleue ou équipe verte? Moi, j'étais toujours une fille qui aimait le spearmint. Je prenais toujours le XL spearmint. Puis là, à un point dans ma vie, j'ai comme arrêté d'en acheter, puis j'ai juste constamment acheté le 5, la gomme 5, la 5 gomme peppermint. Puis ça fait plusieurs années que je fais ça, puis je suis vraiment contente avec ça. Puis je dois ajouter que cette gomme est sans sucre, qui me fait vraiment, vraiment contente, parce que si je sais que je veux pas manger des gommes pleines de sucre, right? Puis elle est assez bonne. So, avec tout ça pour dire, quelle gomme est votre préférée? Puis, est-ce que vous êtes équipe spearmint ou peppermint? Laissez-nous savoir. Puis, tu sais quoi? Je pense qu'on continue avec de la musique, surtout dans notre communauté. Hein? Puis, on va se retrouver une avant-dernière fois pour... Avant de terminer les retours. OK, on continue.
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0: Vous écoutez toujours le retour à Halifax avec moi, Feriel, votre animatrice du lundi et vendredi de 16h à 18h. Il faut que je partage. Aujourd'hui, je vais aller au cinéma, bien sûr, puis on savait déjà ça, parce que moi, je vais aller voir le nouveau Spider-Man, le Spider-Man Brand New Day, je pense, qui a Sadie Sink dans le film, puis je pense que c'est confirmé qu'elle va jouer un personnage qu'on savait qu'elle allait jouer. Je vais pas vous dire, parce que je veux pas spoiler le film, mais j'ai déjà eu confirmation sur l'Internet. Mais bref, en parlant de tout ça, de ce Spider-Man, puis tout ça, puis je sais ça, moi, je vais garder édition bof. Puis je sais qu'on n'est pas supposé de sneak in des snacks au cinéma. So, avec le menu de Cineplex, parce que je pense que Cineplex, c'est assez universel. Ici, en Nouvelle-Écosse, il y en a assez... Au moins, il y en a à Halifax. Mais à Cineplex, quelle est votre affaire sur le menu, autre que le popcorn, bien sûr, que vous aimiez acheter, comme que tu aimes avoir avec ton film? Je sais qu'ils vendent de la poutine maintenant, puis il y a comme des pretzels, puis tout ça. Puis moi, j'aime beaucoup les pretzels au Cineplex. Mais quelle est votre chose préférée d'acheter du Cineplex? Puis en même temps, je veux partager aussi que, juste pour vous laisser savoir, vous pouvez complètement commander du Cineplex sur DoorDash puis Uber Eats. Like, Cineplex, c'est une option. Si tu veux acheter comme, je sais pas, du popcorn ou comme un combo de popcorn avec des bonbons, tu peux. Mais bref, je voulais juste partager ça. Puis, tu sais quoi, je pense que je vais parler assez de bouffe aujourd'hui. Moi, je dirais que j'aime beaucoup les pretzel bites pour répondre à ma propre question. Mais on va se laisser, je pense, on va se laisser en musique. Puis, on va se retrouver une dernière fois pour dire bye-bye. OK, je pense qu'on va continuer. So, on continue.
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0: déjà tout pour cette édition du Retour Halifax. Merci d'avoir passé votre fin d'après-midi avec moi. J'espère que vous avez découvert une nouvelle chanson, eu envie de répondre à quelques questions et surtout, passez un bon moment. Profitez bien de votre soirée et on se retrouve très, très bientôt sur les ondes de ces médias. Qui veut dire lundi, parce que je ne suis pas là pendant la fin de semaine. Je suis désolée, je sais. Anyways, merci d'avoir été là et on se retrouve lundi. À la prochaine!
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7: Bonjour, ici Jannick Doiron. Voici nos informations. Becky Druhan, politicienne néo-écossaise, a officiellement annoncé sa candidature à la direction du Parti libéral provincial. La députée libérale de Lunenburg a fait cette annonce aujourd'hui, reconnaissant que la vie devient de plus en plus difficile pour les néo-écossais. Avocate de profession, Mme Druhan a été ministre de la Justice sous le premier ministre progressiste conservateur Tim Houston jusqu'à son départ du parti au pouvoir l'automne dernier en raison de divergences avec la direction du gouvernement. Elle a siégé comme indépendante jusqu'à ce qu'elle annonce en mai son ralliement aux libéraux de l'opposition, confirmant alors sa candidature à la direction du parti. La GRC de la Nouvelle-Écosse estime que la mort récente de 10 000 poulets dans une ferme près de Lunenburg résulte d'une tentative délibérée de nuire aux animaux. Un porte-parole de la GRC indique que les enquêteurs ont confirmé qu'une personne s'est introduite par effraction dans le poulailler de Pine Grove samedi dernier et a éteint les ventilateurs, provoquant une hausse de température intérieure jusqu'à 37 degrés Celsius. La caporale de la GRC, Mandy Edwards, précise que rien n'a été volé ni endommagé dans le bâtiment. Madame Edwards ajoute que les enquêteurs cherchent à déterminer le mobile de cet acte et invite toute personne disposant d'informations sur l'incident à se manifester. La Nouvelle-Écosse s'apprête à célébrer la troisième édition annuelle du mois du patrimoine acadien tout au long du mois d'août. Des activités sont prévues pour honorer plus de 4 siècles de langues, de cultures et de traditions acadiennes. Le ministre des Affaires acadiennes, Colton Leblanc, a annoncé aujourd'hui que le thème de cette année est « Tisser des liens, célébrer nos voix ». Il précise que le Bureau des Affaires acadiennes et de la francophonie soutient plus de 20 activités organisées par la communauté, notamment des concerts, des expériences culinaires et des rassemblements communautaires. Le détachement régional d'Halifax de la GRC de la Nouvelle-Écosse enquête sur 2 collisions impliquant plusieurs véhicules survenues en moins d'une heure dans la même zone de l'autoroute 102 mercredi après-midi à Lower Sackville. Une première collision a impliqué 5 véhicules. 3 personnes ont été transportées à l'hôpital avec des blessures, ne mettant pas leur vie en danger. La seconde collision s'est produite dans la même zone alors que la circulation était immobilisée, impliquant 8 véhicules. Un passager d'un des véhicules a été transporté à l'hôpital avec des blessures, ne mettant pas sa vie en danger. La GRC de la Nouvelle-Écosse a lancé un mandat d'arrêt à l'échelle de la province à l'encontre d'un homme recherché pour agression sexuelle, voie de fait par étranglement et agression d'un agent de police. Les agents de la GRC du comté de Cumberland ont indiqué que Gerard Wade Patrickwin fait également l'objet d'accusations pour harcèlement criminel présumé, entrave à un policier et non-respect des conditions de sa liberté conditionnelle. Cet homme de 38 ans est originaire de Westchester, dans le nord de la Nouvelle-Écosse. Il mesure 6 pieds 1 pouce, pèse environ 165 livres, a les cheveux châtains et les yeux verts. Une résidente d'Halifax a remporté un prix de 2 millions de dollars dans un billet gratté Volt de l'Auto-Atlantique en mai dernier. Jodine Baker, originaire de Terre-Neuve-et-Labrador, explique qu'après avoir vérifié la validité de son billet, elle a acheté un billet d'avion pour retourner dans sa province natale le temps d'un week-end. Parmi ses autres projets, pour ses gains, elle compte rembourser son hypothèque, acheter un nouveau camion, des véhicules pour ses enfants et faire son premier voyage dans le sud. Au sport hockey, la Fédération internationale de hockey sur glace a annoncé hier que la Russie ne sera pas autorisée à participer à 4 tournois l'année prochaine à la suite d'un examen mené par son conseil. La Russie sera exclue du championnat du monde.

Bienvenue, chers auditeurs, auditrices, à notre émission Rythme au féminin. Mon nom est Adelia Mbayamba. Je veux vous faire découvrir une artiste vraiment talentueuse qui a chanté vraiment dans les années 1988. Mais elle continue à chanter, donc nous allons la découvrir parce que son parcours a pris quand même notre tournoi de la chanson du monde, comme on dit, à la chanson gospel. Donc voilà, il s'agit bien de Béatrice Mojoy Efomi, dite Béuciel. Peut-être ça vous dit quelque chose. Alors Béuciel, c'est une chanteuse qui est née le 9 mai 1967 à Bukavu, où son papa était en mutation. Elle débarque à Kinshasa, donc voilà, c'est une Congolaise de la République démocratique du Congo. À 4 ans qu'elle a débarqué à Kinshasa, qui est la capitale du Congo, en compagnie de ses frères et sœurs. Elle a une voix divine et chante depuis toujours. Sa légende est née quand le seigneur Tabouley Rochero la surnomme en 1988. Nous allons d'abord écouter la chanson Elozie, que voici.

BUCL avec sa pièce Élosie. Après les études secondaires et n'ayant pas le moyen d'aller à l'université, elle fait une formation en hôtellerie et travailla dans un restaurant à Kinshasa. Grâce à un contrat, BUCL intègre l'orchestre de Best de l'Hôtel international de Kinshasa, devenu Pullman Grand Hôtel de Kinshasa. Alors, écoutons à présent « C'est la vérité ».

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1: Une très belle voix de Béussiel que vous venez d'écouter avec sa pièce « C'est la vérité hein ». Et voilà, après cette aventure musicale de Béussiel, elle a reçu une proposition de Taboulé Rochero pour remplacer Billie Abel, une grande chanteuse aussi congolaise qui avait quitté dans le temps le groupe Afrisa International. On va encore écouter sa voix hein, pendant qu'elle a intégré dans l'orchestre de Taboulé la chanson « Fous-moi la paix ».

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1: Fous-moi la paix, une chanson chantée en duo au Taboulay, Béu Ciel et Fayatès. Béu Ciel est connu à Kinshasa, en Afrique et dans le monde pour avoir interprété la chanson Marina. Aujourd'hui, Béu Ciel évolue en solo. Nous allons écouter cette chanson qui a quand même, bercé mon enfance. C'est une chanson que j'ai entendue quand j'étais vraiment jeune et j'avais beaucoup aimé. Je me souvenais de tous les mots, de les paroles de cette chanson. Alors peut-être parmi vous, il y aura quelqu'un d'autre qui va se retrouver aussi dans son enfance avec cette chanson Marina, qui est voici.

0: Marina est la pièce que vous venez d'écouter. Hein, donc, Béussiel, à présent, elle a changé, hein, comme je disais, de la musique du monde au gospel. Elle chante à présent des chansons gospel. D'ailleurs, elle évolue. Puis, elle a sorti un album Amour Fou Lova pour sa carrière de la chanson gospel. Nous allons écouter quelques chansons de qu'est-ce qu'elle est devenue à présent, Béussiel. Alors, nous allons écouter Bomoi Nangai, qui veut dire ma vie, que voici.
1: Bon, Mimi, on y va. Yes, c'est bon.

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1: La tendre belle voix de Beyu Ciel que vous venez d'écouter dans la pièce Bomo Inangai, qui veut dire ma vie. Et on poursuit à la découvrir, hein. Donc on va encore découvrir sa nouvelle carrière avec la chanson Mapendo ya Mazimo, disons un amour fou. On l'écoute.

Et voilà, ceci nous mène à la fin de cette découverte de la première partie de cette émission Rythme féminin. Ne quittez pas, je vous reviens tout de suite après cette pause pour vous parler de notre deuxième artiste.

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4: Bienvenue tout le monde pour notre deuxième partie de cette émission Rythme au féminin. Mon nom est Adèle Yambayamba. Alors, je vais vous accompagner pour la demi-heure hein, qui nous reste avec la découverte de Isabelle de Trichy. Dites tout simplement Zazie. Hein, c'est une auteure, compositrice, interprète et mannequin française qui est née le 18 avril 1964 à Boulogne-Billancourt. Surnommée Zazie, en référence au roman de Royon Queneau, Zazie dans le métro, elle affirme très tôt son penchant pour les domaines artistiques. À la maison et sa famille, ils écoutaient tout le temps les trois B qui est Brass and Braille et Barbara, donc la musique classique. Zazie a pratiqué le violon pendant 10 ans, un peu de piano, de la guitare. Sa prédilection pour l'écriture s'affirme petit à petit. On ouvre son répertoire avec sa chanson « Couleurs » que voici. «

Vous venez d'écouter Couleur de l'artiste Zazie. Son 11e album intitulé Alipi sort le 2 décembre 2022, enrichi de 8 pistons. Il inclut notamment les 4 pistes de l'EP dévoilé en septembre. Pour son retour, Zazie a souhaité jouer avec le format historique de l'industrie musicale, single, EP et LP 35. Un travail qui se comprend aussi à travers le visuel des hommes au fur et à mesure des formats dévoilés. Écoutons Speed et sa pièce.

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1: Pide et celle de la voix de Zazie que vous venez d'écouter. En mai 2023, Zazie lance le festival de sa nouvelle tournée baptisée le Zazie Air Tour à l'occasion du Before Joué pour 3 dates à la Morricanerie. Pour la première fois depuis le cyclotour en 2013, l'artiste fera escale dans le Zénith de France et aux Forêts nationales à Bruxelles avant de plébisciter le théâtre et des salles plus intimistes en 2024. Écoutons sa chanson « Là où je vais ».
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1: C'était la pièce Là où je vais avec la voix de Zazie. Et vous savez, en 2023, au mois d'août, Zazie et Vieni dévoilent une chanson en duo intitulée Comment on fait ? Celle-ci a été co-écrite et co-composée par les deux artistes qui se sont véritablement rencontrés au cours de la 12e saison de Télé Crochet des Voices. Les singles figurent à la tracklist d'Air, les 11e album intégral de Zazie, enrichi de 4 pistes. Et en 2009, elle participe à l'émission Rendez-vous en terre inconnue chez les Caraway en Papouasie occidentale. Zazie est présente pour le show Alors on chante, célébrant le 20 ans de Signe d'Action, diffusé le 28 novembre 2014 et Enfoiré en chœur, diffusé sur le TF1. Émission dans laquelle plusieurs artistes s'affrontent en deux équipes dans un quiz sur les enfoirés. Écoutons à présent Lève-toi.

0: Voilà, c'était la pièce « Lève-toi » de l'artiste Zazie que vous venez d'écouter, une très belle pièce. En 2015, comme vous savez, j'avais dit qu'elle participait quand même à l'émission des Voice et pour la saison 5, 6 et 7 pour la saison All-Star. Lors de la saison 7, sa finaliste Maëlle remporte le concours. Et en 2018, Zazie annonce qu'elle quitte The Voice afin de se consacrer à son nouvel album. Elle est de retour pour la saison universelle en 2021 et retrouve son fauteuil pour la 12e saison diffusée en 2023. Son talent finaliste Aurélie Vivos remporte cette 12e édition. Avec 3 victoires à son actif, Zazie est la deuxième coach, la plus primée de l'émission Dernière Florent Pagny.
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1: Alors, c'était la découverte de cet artiste Zazie. Il m'a fait un grand plaisir, auditeur, auditrice, d'être là pour vous faire découvrir ces artistes pour cette semaine. Merci beaucoup, merci infiniment d'être à l'écoute. Très ravie de vous connaître, vous savoir à l'écoute de cette belle émission Rythme Féminin qui fait découvrir les artistes féminines de partout au monde, leur parcours, leur succès, leur prix. En tout cas, c'est une très belle émission. Donc, je vous donne rendez-vous pour la semaine prochaine. Au micro, c'était votre animatrice Adèle Yamba Yamba et à très bientôt.

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son Liaison Hispanique, animé par Raidelto Hernández, pour Fredericton, Saint John, Halifax et Miramichi. On va commencer cette émission avec Bacilos, une bande latino établie à Miami. Cette chanson est intitulée Cara de Luna.

0: On va continuer maintenant avec un artiste de la République dominicaine. C'est Sensato del Patio. Et cette chanson-là est intitulée « Y tú no lo sabes ».
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Maintenant, on continue avec une chanson québécoise. C'est Lendemain de veille avec Bière au ciel. Oh, j'espère qu'ils vendent de la bière au ciel. J'espère qu'il y a un dépanneur ouvert 24 heures. Moi, j'espère qu'ils vendent de la bière au ciel. J'espère.

On continue avec Puerto Rico, c'est Ricky Martin avec la chanson Maria, une chanson des années 90 qui était très populaire de chanson pop en espagnol. Ouais.

On continue avec un petit peu de salsa et le Puerto Rican Jerry Rivera. Cette chanson-là s'appelle « Que hay de malo ». Saviez-vous que le salsa est né à New York? C'est un mélange de rythmes latinos, de rythmes cubains, de rythmes de Puerto Rico et de la République dominicaine.

0: J'espère que vous avez aimé cette émission-là. À la prochaine émission. Adios. Hasta la próxima. Raidelto Hernández a été avec vous et cela a été un plaisir pour moi.
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